0: question.
1: Allez, les enfants, la la la la la la la la la la la la.
2: La tuer la chanson.
3: Quoi, non mais moi je pense que pour les gens qui la plus belle chanson dont tu te souviens quand t'es gamin, c'est Fais dodo coula mon sang.
0: Ah, mignonne, oui, celle-là, ouais,
3: on l'a tous chantée, ah, oui, bien sûr.

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3: Tous fous de concours insolites sur Gulli. C'est le Tour de France où pour participer aux concours les plus insolites. Voilà, bon.
4: Ah, ouais.
3: Personne ne va regarder ça, encore une fois. Une émission qui sert à rien. Bon, on a qui ? Non, mais si. On a qui
5: Pour commencer, on a Jean-Pierre Foucault avec nous. Bonjour,
6: bonjour
5: Jean-Pierre.
6: Bonjour à tous, bonjour. Comment allez-vous ?
5: Très bien.
6: Les amis ?
7: Très bien, et vous ?
6: Pas fou.
7: Ah.
6: J'aimerais régler mes comptes avec le créateur de la tisane Nuit Tranquille.
5: Pourquoi ça, Jean-Pierre ?
6: Parce que, chère Stéphanie, il appelle la tisane Nuit Tranquille alors qu'elle fait pisser 8 fois par nuit.
4: C'est vrai, oui.
6: J'ai envie de lui péter la gueule, mais oublions cette minute violence.
7: Rassurez-moi, vous vous levez quand même
6: Bien sûr que oui, mais
4: une
6: parfois.
4: Une fois sur deux.
6: Bon, j'en tout de suite, à qui veut gagner les millions ? Voici la question. Parmi tous ces concours insolites, lequel existe ? Proposition A, le concours de 100 mètres Lego. Ah. Parcourir le salon plus de 100 mètres en passant au-dessus de Lego du gamin sans tomber.
4: Aïe, aïe, aïe.
6: Réponse B, le concours du Tupperware perdu.
7: Pas mal, ça.
6: Retrouver le couvercle et la boîte.

0: Je cache pas que j'ai trop envie de rouler une pelle à une rotule. Oh. Je me souviens, j'étais en petit body vert bodé. Je pouvais plus bouger les bras, on aurait dit un petit rôti sous vide avec une Rolex. Quel souvenir.
1: Autour de la taille, la Rolex.
0: Allez, à bientôt, je vous embrasse.
2: Merci, monsieur le président, à bientôt. Et on va finir avec Jean-Marie Bigard. Une blague courte, sympa et familiale.
3: Courte comme ma. Oui, blague, tu vois, je suis par exemple, tu sais, je peux parce que je suis 6 fois vainqueur du championnat du monde de la blague bien grasse mais sans dire bête.
2: Ah, mais c'est ça que vous voulez pas, Jean-Marie.
3: Tu
4: prendre.
3: Veux la preuve?
4: Oui.
3: Une femme va chez son docteur, elle se plaint d'avoir des poils sur la poitrine, tu vois.
4: Ouais.
3: Le docteur lui dit oui, montrez-moi ça. Elle l'ouvre, elle dit oui. Elle dit effectivement, oui. Oui, oui, c'est pas normal, oui, autant de poils. Hein. Jusqu'où ça descend? Il dit jusqu'aux couilles, docteur, tu vois.
2: Jean-Marie.
3: Pas des bites.
2: Bah non, mais bon.
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1: Direction le son des réseaux, on est tombé sur un micro-trottoir. Écoutez bien, c'est un jeune homme qui interpelle une femme dans la rue. Ça commence doucement.
3: Alors, on est avec
4: Fériel.
3: Tu es de quelle origine?

0: Ça commence doucement.
1: Alors, on est avec
2: Feriel.
1: Tu es de quelle origine?
2: Je suis d'origine algérienne.
1: Tu es fière d'être algérienne?
2: Mais je suis très fière d'être algérienne.
1: La DZ.
2: La DZ, la vraie.
3: Ah, évidemment, t'es fière. Bah, oui. Souvent, les gens qui nous écoutent sont fiers de leurs origines. Bah, oui. Les Portugais qui nous écoutent sont fiers de leurs origines portugaises, bah, évidemment.
0: Voilà. Alors, connaît-elle vraiment l'histoire de l'Algérie? Ou tout simplement la base, évidemment, de son pays d'origine? Voici la première question.
1: Comment s'appelle le président de l'Algérie?
2: Aujourd'hui, j'ai Alzheimer.
4: C'est pas lui.
0: Voilà. Ah, d'accord. Aujourd'hui, j'ai Alzheimer. Demain, j'aurai Parkinson. Voilà. D'accord. Ok, très bien. Une autre question pour se rattraper. Elle est plus simple.
1: Comment s'appelle le président de l'Algérie?
0: Aujourd'hui,
1: quelle est la devise de l'Algérie?
0: La devise.
2: J'ai pas dormi cette nuit, j'ai oublié. Ouais,
5: c'est pas ça non plus.
0: Non,
5: c'est pas ça non plus.
4: C'est peut-être ça, on s'est pas renseigné.
0: Je me permettrais de dire que cette demoiselle n'est pas la merguez la plus épicée du couscous.
5: Ouais,
0: dernière question. Et là, normalement, c'est facile, mademoiselle, je vous demande de vous concentrer. Vous êtes fière de votre pays. L'Algérie, elle est derrière vous, madame. Ah, il faut y aller, là, hein. Tu peux le faire. Là, c'est niveau primaire, voici la question.
1: Quelle est la capitale de l'Algérie?
0: Capitale de l'Algérie.
6: Tunis, non?
0: Non, et toi, tu vas sortir. Capitale d'Algérie?
3: C'est Alger. Bah, évidemment qu'elle va bien répondre.
1: Quelle est la capitale de l'Algérie?
2: C'est Dubaï.
0: Merde. Eh bien, je sors ma cloche.
7: Alerte Google, les enfants.
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3: On a un nouveau cadeau, je crois, des auditeurs. La séquence de Pierre et Maryse et du téléachat. Aujourd'hui, ils doivent vendre un nouveau cadeau.
4: Oui, un livre de cuisine par le chef Etchebest.
5: Oh, mais non.
4: À voir, c'est trop, il arrive.
3: Bonjour à tous. Bonjour Europe 2, bonjour Maryse.
6: Bonjour Pierre.
3: Bonjour pour ceux, lundi 1er juin. Bonjour.
6: Et bonjour Pierre.
3: Cher téléachat, bonjour Maryse.
6: Bonjour Pierre.
3: Bienvenue dans ce nouveau téléachat, télé-shopping spécial, auditeur de Coé sur Europe 2. Bonjour Maryse.
6: Et bonjour Pierre.
3: Maryse, quel moment ce matin, Maryse?
6: Alors, je vous le donne de suite. Tenez, c'est un livre de cuisine, Pierre.
3: Ah,
6: vous aimez ça, hein?
3: Écoutez Maryse, merci, je le prends avec plaisir. Très, très, très beau livre, magnifique livre de cuisine, Maryse, qui va servir à décorer la cuisine et prendre la poussière, parce que je vais remarquer que lorsqu'on a des livres de cuisine, souvent ils servent dans les cuisines.
5: Ça va tellement plus vite d'aller sur Internet.
3: Bonjour Maryse.
6: Et bonjour Pierre.
3: Alors écoutez, Maryse, c'est quand même un livre à la con, tout le monde s'en fout.
6: Ah, mais Pierre, je rappelle que nous devons vendre ce livre, Pierre.
3: Autant pour moi, Maryse, puisque c'est le téléachat. Eh bien,
6: voilà.
3: Je l'ouvre au hasard, bim, belle recette. Écoutez, avec ce livre, vous pouvez préparer un très très bon plat grec.
6: Oui, qu'est-ce que vous, Pierre?
3: Un magnifique tzatziki. Un magnifique tzatziki du tout. Tic tac tic. Un magnifique tatata.
5: Ah, je l'ai.
3: Tata qui fait pipi. Un magnifique. Ah, magnifique. C'est papi qui fait pipi. Tic tic tac. Un magnifique.
5: Non.
3: Sauce chac chic chic chic. Aïe aïe aïe aïe. Un magnifique. Oh non, de Dieu.
6: C'est tzatziki, Pierre.
3: Un chétatitatou. Un tac.
5: Un chétatitatou.
6: Ça n'a rien à voir, Pierre.
3: Bon, écoutez, vous le retrouverez sur Marmiton, mais pas dans ce livre à la con. C'est écrit tout petit en plus.
4: Oui.
3: Oh là là là, je sais à quoi ressemble une carotte. Pas besoin de la mettre en gros. Bref, c'est le livre de cuisine du célèbre.
4: Ah.
6: Oui, le chef.
5: Comment il s'appelle?
3: Philippe.
5: Ouh là, ça va être dur là. Aïe aïe aïe.
3: Philippe Jéché.
5: Allez, en un coup, on prend l'élan.
3: Philippe Tchétchébèche.

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3: Finale de la Champions League. Tout le monde va parler foot au bureau aujourd'hui. Alors la moitié Arsenal. Arsenal, ils défendent bien. Je dirais 2-1 parce qu'Arsenal, ils défendent bien.
4: Avec Saliba.
3: Voilà, avec ses Saliba. Voilà, et puis Salif Keita. Et puis il y aura du monde. Voilà. Alors, donc c'est à 18h, ça joue tôt.
4: Ouais.
3: Qu'est-ce qu'un marquage à la culotte?
4: Quand t'as peur, ça.
5: Quand t'as la ripette.
3: Un marquage à la culotte. Ouais. Tu vois, fait de mettre en slip marron.
5: Ouais. Une bonne ligne, là, comme ça. Là.
4: Des fois, 3, ça fait un Adidas, c'est vrai.
3: Mais non. C'est quand on marque un joueur en sport équipe, on le surveille, on l'empêche d'agir. Ouais. Qu'est-ce qu'un ciseau? Pierre fait très attention.
5: C'est un attaquant et un défenseur qui font comme ça, là.
6: En opposition, quoi.
5: En opposition, voilà.
3: Qu'est-ce qu'un ciseau? Dites-le-moi, s'il vous plaît. Remontez le niveau, Corentin. Un ciseau,
4: c'est un mouvement de jambe pour marquer un but. Le ballon arrive en l'air et tu
5: croises les jambes.
4: Tu cisailles, quoi.
3: Voilà, merci. Voilà.
5: Tu vois, on y arrive.
3: Papinade, qu'est-ce qu'une papinade?
4: Ça, c'est quand ta chérie veut pas.
5: Ça, c'est quand tu crois que tu vas piner, mais
3: il y a papinade. Non, c'est les dates. Le premier soir, tu crois que tu vas y aller, il y aura papinade.
4: D'ailleurs, c'est ce qu'elle met sur Tinder, papinade le premier soir.
3: Sauf qu'en football, c'est pas ça. C'est une façon de marquer de Jean-Pierre Papin. Puis un ciseau couché, en fait.
5: Ouais.
3: Et enfin, qu'est-ce qu'une face de poule?
4: Une insulte.
5: Face de poule.
7: Face de poule.
6: C'est ce que disent les poules entre elles, des faces de poule.
3: Ceci dit, à chaque fois que j'entends face de poule, je dis vas-y, face de poule. Non, c'est pas ça. C'est une phase au cours de laquelle les équipes participantes sont réparties dans différents groupes de quelques équipes, c'est souvent ça. Par quatre. Voilà, qu'on appelle
5: des poules.
3: Et elles s'affrontent entre elles, donc les fameuses
5: faces de poule.
3: Elles font des œufs. Voilà.
7: Non, mais...
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0: dans Champions League. Il en a profité pour évoquer les violences.
1: Je veux remercier l'ensemble de nos forces de l'ordre, voilà. Évidemment nos commerçants qui ont été touchés, les victimes, les gens qui ont été blessés. C'est pas le foot, ça. C'est pas le sport, c'est pas ce qu'on aime. Donc, merci à nos policiers, à nos gendarmes. On sera intraitable avec ceux qui ont été attrapés. On ne veut plus voir ça. Fini.
0: Terminé. Fini.
2: Allez, c'est pas le foot.
0: Caca prout. Ouais. Terminé. Terminé.
3: C'est fini tout ça.
4: Il l'a dit l'année dernière.
0: Ah bah non, l'année dernière, exactement, il avait dit ça.
1: Ces incidents sont très graves, ils sont inacceptables et ils ont privé beaucoup trop de nos compatriotes de ce qui aurait dû être un moment de bonheur et d'insouciance. Et donc, je vous le dis, la réponse de l'État sera à la hauteur. Nous poursuivrons, nous punirons, on sera implacable. Le football, ça n'est pas cela.
0: Voilà, donc c'est terminé.
4: C'est fini.
0: Résultat, depuis sa déclaration de l'année dernière et ce qui s'est passé ce week-end, 45% d'arrestations en plus et de dégâts supplémentaires.
2: C'est pas ça le foot.
0: Voilà. Alors, et si jamais ça recommence l'année prochaine, qu'est-ce que vous direz, M. Macron ?
5: Eh bien, j'irai cramer des scooters, vu que je ne serai plus président.
0: Ah oui.
5: Non, je plaisante.
0: Ah pardon.
5: Je cramerai juste une poubelle.
2: Oui.
0: Poubelle honnête.
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0: conçu pour rendre quand inconfortable les chiottes pour être assis plus de 5 minutes.
1: Ah, pour éviter que les mecs ils scrollent.
0: Donc, c'est pas incliné comme il le faudrait. Parce que vous savez que les toilettes, en théorie, vos genoux devraient être plus hauts. Vous savez,
2: oui, ça, c'est oui.
0: Donc vos genoux devraient être plus hauts.
3: Dans le monde, on devrait avoir une petite marche.
0: Voilà. Donc en théorie, vos toilettes, elles devraient être un peu inclinées vers le mur. Pour que vous fassiez, vous soyez bien et que votre tronc soit droit. Parce qu'on a toujours tous tendance à avoir le tronc en avant, vers le bas. Or, il faut que ce soit très droit. Eh bien non, ils les ont inclinés dans l'autre sens. Pour que tu n'aies pas envie de rester dessus longtemps.
1: Eh oui.
3: Puis ça donne des fourmis dans les jambes.
0: Ben non, mais c'est surtout que
1: c'est progressif, en fait, le truc. Ça monte progressivement.
2: Ah oui.

0: mobile.
1: Papa.
2: Bah oui, papa.
3: Papa.
0: Bah oui,
3: papa mobile.
0: Bah oui, la papa mobile.
3: Ah oui, mobile, j'étais sur le téléphone.
0: Ah oui, mais non. Ah, non. Où t'es?
4: Papa.
2: Papa.
0: Papa, où t'es? Très bien, Razi.
4: Razi.
0: Stop, Pietre.
2: Papa. Papa Razi.
0: Bah voilà, merci beaucoup. Attention, confiture bonne.
2: Maman, bonne
0: maman. Voilà, excellent. Barba.
3: Papa.
0: Très bien, ça, on y est. Ophir.
2: Quoi?
4: Quoi?
0: Ophir.
4: Maman.
0: Voilà, il avait trouvé mon Corentin. Corentin, on continue. Sépale.
3: Sépale.

0: une frite plutôt que de faire un carton de 165 frites. Vous ne rêvez pas. Et le pire, c'est que le mec de chez UPS a dû les scanner un par un.
1: Bah oui.
0: Le client a dû signer 165 fois sur la tablette. Le bon de réception, l'opération a pris 3 heures. J'espère que c'était la bonne taille. J'espère qu'il ne s'est pas trompé dans la couleur.
1: Ah oui.
0: Parce qu'imaginez, hein, sinon tu retournes au relais colis. Ouais. Voilà, et là tu viens, j'ai.
2: Bonjour, c'est pour un retour.
0: Et voilà. Et là, tu les reprends un par un. On va les scanner, on va les scanner. Championne du jour, c'est une Américaine. Écoutez bien, j'ai cru que c'était une blague, mais pas du tout. Elle avait pris l'habitude de tatouer le prénom de ses petits copains sur son visage et de les rayer quand la relation se termine.
1: Oh là là. Ouais.
0: Ce qui est déjà complètement con. Rassurez-vous, elle ne fait pas ça à chaque relation, seulement quand elle se dit « lui, c'est le bon,
1: ah oui,
0: c'est l'homme de ma vie ». Le problème, c'est qu'elle tombe souvent amoureuse, elle en est à sa troisième rupture. Elle recherche. Alors attendez, parce qu'elle a eu Louis.
1: Ouais.
0: Il est rayé sur le front.
3: Ah, elle le raye en plus.
0: Il y a eu Dick. Ouais. Dick, il est rayé.
1: Ouais, mais Dick, ça
4: Dick déjà sur le front. Ouais. Déjà. Ouais.
0: Parce que je rappelle que Dick, en anglais, veut dire bide. Bon, voilà.
3: Comment ça, j'ai une tête de Dick?
0: Ah oui, c'est vrai que c'est pas de chance. Le dernier s'appelle Marc.
3: Ouais.
0: Donc, avant de rayer Marc qui est sur sa joue, ouais, elle a passé une petite annonce en disant si vous vouliez sortir avec moi et que vous appelez Marc, ça m'arrange.
1: Ah, bah oui.
0: Je trouve ça drôle.
2: Ouais, c'est drôle.
1: Enfin,
2: c'est
1: drôle.
0: Non.
1: Non. Non. Bah non.
0: Ah si, sinon elle rajoute Assin, ça fait Marc Assin, elle prend un petit sanglier.
1: Comme ça,
0: j'essaie de trouver des idées.
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0: Allez.
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2: Voici le blind test de Vito. Attention, concentration. On y va, mon petit Vito. Ouais. Il faut trouver. Alors, on doit trouver quoi, le titre
3: Le titre ou l'artiste. Hein,
2: allez, vas-y.
3: Voir.
2: Je connais pas les réponses. Hein, je vais jouer avec vous.
3: Il y a un petit peu de tout.

0: temps, seul le mia. Allez, un dernier, un dernier.
1: Pas
2: dans le chocolat, il y a beaucoup de vitamines, le plus beau. 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
5: René Latour. René Latour.
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4: C'est énorme.
1: Ouais.
0: Bon, attention.
4: Si.
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0: si, il va y avoir du monde là. Je le sens pas.
1: Café. Le café là avec la chaleur.
0: Hein, ah, tu crois? Allez, on va à Hirson. Ah, oh, je connais Hirson.
5: Tu connais?
0: C'est dans l'Aisne.
1: Ouais. Chez toi ça.
0: Ton fief. Pas très loin.
1: Oui.
8: Pas de café du coup.
1: Ah, y a pas le facteur. Le facteur il soigne une fois, puis après, si ça répond pas, Hirson.
0: Il y a une terrasse. Allez, on se dit que dans une sonnerie, on raccroche. Ah, mince. Allô? Oui, bonjour.
9: Oui.
0: C'est le bar de Verdun à Hirson.
9: Oui, c'est ça.
0: Bonjour,
9: oui.
0: Bonjour. Je m'appelle Coé, on est sur Europe 2. Comment allez-vous, cher ami?
9: Très bien, monsieur Coé.
0: Vous êtes en forme, c'est quoi le prénom?
9: Vincent.
0: Salut, mon Vincent. Ça va? Il fait beau aujourd'hui, hier soir. Quelle température il fait?
9: Je
0: sais pas, 25-30
9: degrés.
0: Ça arrive pas tout le temps dans l'Aisne, hein. On est d'accord.
9: Ça arrive pas tout le temps en tirage, non, c'est vrai ça.
0: Ah, c'est vrai. Oui, c'est la tirage. Donc, ce que je vais faire, je t'explique. Comme on est très content d'être sur Europe 2, je te cache pas que depuis qu'on est là, depuis un an, les audiences montent, etc. Il y a de plus en plus de gens qui nous écoutent. Donc, de temps en temps, comme ça, j'appelle un bar au hasard en France et j'offre la tournée aux gens qui sont dans le bar. Il y a combien de personnes dans ton bar ce matin?
9: À l'intérieur du bar, on est 4, mais en terrasse, ils sont encore 1, 2, 3, 4, 5. On est dizaines.
0: Ah ouais, quand même. D'accord, ça serait, oui, quand même. Le
9: bar, dans le bar, on est 4. Hein.
0: Ouais, voilà. Non, mais je suis pour la
4: bar. Et qu'est-ce que ça boit, là, en ce moment, là?
9: Il y a du café, du Diabolo.
0: Et
9: non, il n'y a pas encore de mousse.
0: Non, ah, bah,
4: ouais, tu veux

0: à l'entrée d'Hirson.
1: Il y avait un char à l'entrée d'Hirson.
2: C'est à Montcornet.
0: Je confonds évidemment. Oui, parce qu'on n'y avait qu'un char pour toute la région à l'époque, pendant la guerre.
1: C'est
0: à Montcornet, j'ai confondu les deux. Je te fais un gros bisou. À bientôt. Salut, bon.
1: Merci.
0: Salut, mon pote. À bientôt.
3: Ciao. 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

0: le truc.
1: Ouais,
2: 165 frites de... Voilà, il faut prendre un gros carton.
0: Ouais, voilà.
2: Tu les rassembles toutes. Et tu les envoies.
3: Ah, voilà. Pas un gros carton, mais bon.
2: Voilà. Non, oui, mais 160, oui, ça fait un gros carton. Vrai, mais... voilà. Bah alors lui, il a voulu bien faire. Il est allé chercher 165 cartons du même article pour le même client. Donc le client a reçu chez lui un camion complet de UPS avec 165 cartons d'une frite. Plutôt que de faire un carton de 165 frites, vous ne rêvez pas. Et le pire, c'est que le mec de chez UPS a dû les scanner un par un.
0: Bah oui.
2: Le client a dû signer 165 fois sur la table. Le bon de réception, l'opération a pris 3 heures. J'espère que c'était la bonne taille. J'espère qu'il ne s'est pas trompé dans la couleur.
0: Ah oui.
2: Parce qu'imaginez, hein, sinon tu retournes au relais colis. Ouais. Voilà, et là tu viens. J'ai...
4: Bonjour, c'est pour un retour.
2: Et voilà. Et là tu les reprends un par un. On va les scanner. On va les scanner. Championne du jour, c'est une américaine. Écoutez bien, j'ai cru que c'était une blague, mais pas du tout. Elle avait pris l'habitude de tatouer le prénom de ses petits copains sur son visage et de les rayer quand la relation se termine.
0: Oh là là. Ouais.
2: Ce qui est déjà complètement con. Mmh. Rassurez-vous, elle ne fait pas ça à chaque relation, seulement quand elle se dit « lui, c'est le bon,
0: ah oui,
2: c'est l'homme de ma vie ». Le problème, c'est qu'elle tombe souvent amoureuse, elle en est à sa troisième rupture. Elle recherche... Alors attendez, parce qu'elle a eu Louis.
0: Ouais.
2: Il est rayé sur le front.
1: Ah, elle le raye en plus.
2: Il y a eu Dick. Ouais. Dick, il est rayé.
4: Ouais, mais oh Dick, ça
0: Dick dire... déjà sur le front, déjà.
2: Ouais. Ouais. Parce que je rappelle que Dick, en anglais, veut dire bide. Bon, voilà.
1: Comment ça, j'ai une tête de Dick?
2: Ah oui, c'est vrai que c'est pas de chance. Le dernier s'appelle Marc.
1: Ouais.
2: Donc, avant de rayer Marc qui est sur sa joue, ouais, elle a passé une petite annonce en disant si vous vouliez sortir avec moi et que vous appelez Marc, ça m'arrange.
0: Ah oui.
2: Je trouve ça drôle.
4: Ouais, c'est drôle.
0: Enfin,
4: c'est
0: drôle.
2: Non.
4: Bah non.
2: Ah si, sinon elle rajoute Assin, ça fait Marc Assin, elle prend un petit sanglier.
0: Comme ça,
2: j'essaie de trouver des idées.
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0: Il y a quand même Kevin dedans.
1: Ça, c'est une chanson du Nord, en fait. C'est pas Kevin, on parle autant.
2: T'abîmes, Polo.
3: Je vais faire claquer avec la batterie.
2: Monte s'il te plaît dans la Skoda. Ah non mais c'est non mais voilà, je vais prendre la traduction complète. Je veux travailler ça demain. Fête des mamans, je le disais. Donc vous me coupiez. J'espère que vous avez passé un moment important et que vous avez pensé à dire à vos mamans que vous les aimez. C'est important. Voici pour fêter la Journée mondiale des parents. Un quiz. Il y a forcément papa ou maman dans la réponse. Je ne veux pas d'attente longue, je veux que ça aille vite.
1: Ok, okay, vas-y.
2: Commence par Corentin.
0: Ok.
2: Mobile.
4: Papa.
1: Bah oui, papa.
0: Papa.
2: Bah oui,
0: papa mobile.
2: Maman,
0: ah,
2: oui. Bah oui, la papa mobile.
0: Mobile, j'étais sur le téléphone.
2: Ah oui, mais non. Où t'es?
4: Papa.
1: Papa.
2: Papa, où t'es? Très bien. Razi.
4: Razi.
2: Pietre.
1: Papa. Papa Razi.
2: Bah voilà, merci beaucoup. Attention, confiture bonne.
1: Maman, bonne
2: voilà,
1: maman.
2: Excellent. Ouais. Barba.
0: Papa.
2: Très bien, ça, on y est. Ophir.
1: Quoi?
4: Quoi?
2: Ophir.
4: Maman.
2: Voilà, il avait trouvé maman. Mon Corentin. Maman. Corentin, on continue. Cépal.
1: C'est pas je l'ai.
4: C'est pas maman.
0: C'est pas le moment.
2: Ah, ah oui. Dis donc, c'est pas le moment. Maman. Bah oui, très bien. Pietre. Oui. Cunha.
1: Cunha man. Cunha. Ah non, c'est Cunha maman.
2: Petite insulte, ça,
1: oui, je crois, c'est un truc en créole.
2: Oui, maman. Oui, oui, bien sûr. Attention, attention. Aïe.
1: Aïe.
5: Aïe, papa.
1: Aïe.
5: Ah, bah, ah oui, papa.
2: Papa, papa. Aïe.
1: Papa,
2: aïe.
1: Ah, oui.
2: Oh, papa, papa. Aïe. Allô, bobo, stouf.
4: Maman, allô,
2: voilà,
4: maman,
2: bien sûr.
6: Allô, maman, bobo.
2: Pietro, olé.

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2: Ma petite souche, le classement du jour.
3: Alors le top, évidemment, avec l'actu oblige, c'est comment reconnaître un vrai supporter de foot.
4: Bien sûr.
3: On va commencer, il a son maillot qui a au moins 10 ans, voire plus, il le porte fièrement, parce que le nouveau, c'est fait pour les touristes. C'est pas des vrais.
5: Je suis tellement d'accord avec
4: Attends, donc le vrai, il a

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2: Voici le Devine Actu. C'est bien chanté, c'est comme d'habitude.
3: Ah oui.
4: Les divas du dressing. Les divas du dressing. Elles en ont beaucoup trop. Et je les range où mes fringues, moi? Nous, on a même plus de place pour ranger un polo. Les divas du dressing.
3: Ma vie.
4: J'en peux plus de tes rêves.
3: C'est ma vie.
5: Ah là là, sans le vécu, c'est quoi, hein. C'est qu'on prend trop de place, les femmes.
3: Non, oui, c'est pas exactement ça.
2: Vous savez, avant, pendant que vous réfléchissez au vrai truc, vous savez que ma chérie, elle est... j'avais une maison, moi. Okay.
5: Ah oui, ouais, ma chérie. Toujours, non
2: oui, mais ma chérie, elle est arrivée, j'étais en célibataire.

0: Chef Etchebest.
1: Oh mais non.
0: A voir, on se trouve, il arrive.
2: Bonjour à tous. Bonjour Europe 2, bonjour Maryse.
3: Bonjour Pierre.
2: Bonjour pour ceux de lundi 1er juin. Bonjour.
3: Et bonjour Pierre.
2: Cher téléachat, bonjour Maryse.
3: Bonjour Pierre.
2: Bienvenue dans ce nouveau téléachat, télé-streaming spécial auditeur de Quiz sur Europe 2. Bonjour Maryse.
3: Et bonjour Pierre.
2: Maryse, quel est le monde ce matin, Maryse?
3: Alors, je vous le donne de suite. Tenez, c'est un livre de cuisine, Pierre.
2: Ah,
3: vous aimez ça, hein?
2: Écoutez, Maryse, merci, je le prends avec plaisir. Très, très, très beau livre, magnifique, le livre de cuisine, Maryse, qui va servir à décorer la cuisine et prendre la poussière, parce que je vais remarquer que lorsqu'on a des livres de cuisine, souvent, ils servent dans les cuisines.
1: Ça va tellement plus vite d'aller sur Internet.
2: Bonjour, Maryse.
3: Et bonjour, Pierre.
2: Alors, écoutez, Maryse, c'est quand même un livre à la con, on s'en fout.
3: Oh, mais Pierre, je rappelle que nous devons vendre ce livre, Pierre.
2: Autant pour moi, Maryse, puisque c'est le TDH. Eh bien,
3: voilà.
2: Je l'ouvre au hasard, bim, belle recette. Écoutez, avec ce livre, vous pouvez préparer un très très bon plat grec.
3: Qu'est-ce que Pierre?
2: Un magnifique tatatik. Un magnifique tatatik du tout.
1: Quoi?
2: Tic-tac-tic. Un magnifique tatatas.
1: Ah, je l'ai.
2: Tata qui fait pipi. Un magnifique. Ah, magnifique, c'est papi qui fait pipi. Tic-tac-tac. Tachichiki. Un magnifique.
1: Non.
2: Sauce, chac, chic, chic, chic. Aïe, aïe, aïe, aïe, aïe. Magnifique. Oh, nom de Dieu.
3: Oh, c'est qui, Pierre?
2: Un chétatitatou. Un tac.
1: Chétatitatou.
3: Ça n'a rien à voir, Pierre.
2: Bon, écoutez, vous le retrouverez sur Marmiton, mais pas dans ce livre. La con, c'est écrit tout petit en plus.
0: Oui.
2: Oh là là là, je sais à quoi ressemble une carotte. Pas besoin de la mettre en gros. Bref, c'est le livre de cuisine du célèbre.
3: Oui, le chef.
1: Comment il s'appelle?
2: Philippe.
1: Oula, ça va être dur là. Aïe, aïe, aïe.
2: Philippe Jéché.
1: Allez, en un coup, on prend le

0: les mains des enquêteurs. En tennis, il n'y a plus de Français à Roland-Garros. Diane Paris a été éliminée en 2-7 hier par la Polonaise Swiatkowska, la grande révélation de ce tournoi qui a enchaîné 7 victoires depuis les qualifs, début des quarts de finale en fin de matinée. Et puis un mardi agité en perspective, on en joue avec un risque d'averses orageuses toute la journée qui seront localement doublées de vents forts de secteur ouest. Les éclaircies seront rares et brefs. Côté mercure, ça baisse avec 16 degrés en ce moment, place Bichon à Angers. Pas plus de 21 degrés sous abri.
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0: Et toute cette semaine, Transdev et France Travail vont à la rencontre des habitants en Mayenne et Maine-et-Loire avec un dispositif original, un simulateur de conduite d'autocar accessible au grand public. Objectif, faire découvrir concrètement le métier de conducteur et les opportunités de formation et d'emploi du secteur. Rendez-vous fixé aujourd'hui à 12h30 rue de la Gabardière à Chemillé-en-Anjou. Demain, ce sera de 9h30 à 12h30 place du marché à Tiercé. Infos et inscriptions sur francetravail.fr. Mes événements emploi. Et puis Parcoursup dévoilera ce soir à partir de 19h ses premiers résultats. Dans un premier temps, les lycéens ne pourront que les consulter. Pour chaque vœu, il y aura 4 types de réponses possibles. Oui, vous êtes admis, oui, si, en attente ou non. Les candidats disposeront ensuite d'un court délai de réflexion pour se positionner. S'ils ne répondent pas dans les temps, leur place sera automatiquement attribuée aux candidats suivants sur une liste d'attente. Si aucune proposition ne leur convient, pas de panique. La phase complémentaire ouvrira le 11 juin et permettra de formuler jusqu'à 10 nouveaux vœux.
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3: Ah, mais
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3: oui,
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3: Au lendemain de la finale de la Ligue des Champions, qui a été gagnée par le PSG, tout le monde n'a pas le cœur en joie, puisqu'il y a des quartiers qui ont vécu des scènes d'émeutes, notamment ce qu'on appelle souvent les beaux quartiers. Oui. Dit les quartiers tranquilles, porte de Saint-Cloud, etc. Moi, j'ai vu, il y avait un Darty, où est-ce qu'il était celui-là ? Avenue de Wagram,
4: oui.
5: Près
4: des Champs.
5: Darty cuisine.
6: Mais donc c'est des plans de travail.
3: Je les ai vus, ces abrutis.
4: Des bouts de faïence.
3: Ouais. Je les ai vus en train de casser la vitrine pour une fois qu'ils sont dedans se dire ah merde, on est dans une cuisine.
4: C'est nul.
3: Non mais les gars, apprenez à lire avant de péter une vitrine.
6: Leur mère qui voulait une plaque à induction.
3: Mais,
6: je sais pas.
3: Mais même, il y a marqué Darty cuisine. Tu vas pas courir devant les CRS avec une plaque à induction.
6: Ah tu sais, faut pas leur demander d'être intelligent.
3: Non mais que tu démontes un Footlocker parce que t'es en vie, pardon, hein, ou un magasin de fringues parce que tu te dis je vais piquer ce qu'il y a dedans parce que je vais le porter. Chez Darty cuisine, une fois que t'as démonté un caisson, qu'est-ce que tu vas en faire?
5: Ouais, je pense que c'est de l'encastrable en plus, abruti. C'est du sur mesure.
3: Je te jure. Mais vraiment.
6: Ouais, bon.
3: Je crois qu'on a une invitée spéciale qui était au cœur des émeutes.
4: Ah bon? Bah oui, attends, on va lui dire bonjour. Bon. Bonjour madame.
7: Ouais, vous m'entendez?
4: Oui, on vous entend.
7: Salut.
4: Ouais, c'est qui?
7: C'est la 307 Jean-Pierre.
5: Ah, je savais bien que je la connaissais cette voix.
7: Celui que vous appelez Jean-Pietre.
4: Ah oui, d'accord. Bonjour. Enchanté.
7: Allez, bonjour.
4: Ouais, vous étiez aux abords du Parc des Princes samedi soir. Comment vous avez vécu la victoire, du coup?
7: Écoute, j'étais venu pour mourir. Tu vois, soyons clairs.
4: Ouais.
7: J'ai 500 000 bornes au compteur.
3: Ouais.
7: Tu vois, mon voyant moteur est allumé depuis le quinquennat à Sarko. J'ai plus que 3 vitesses à cause des pignons que l'autre con il m'a tapé dedans.
4: Ah bah quoi alors?
7: Lent, très lent et warning. Alors, quand j'ai vu les supporters arriver avec les fumigènes, je me suis dit, oh, ça y est,

0: ça y est, mon heure, elle est venue.
1: Et pourtant, vous êtes toujours là, c'est bizarre. Ouais. Hein,
0: c'est... Même pas une petite flamme sur l'aile arrière, rien que dalle. Les mecs, ils ont cramé des palettes, des poubelles, des scooters, qui avaient encore un de l'avenir.
1: Ouais.
0: Et moi, 307 diesel, 2004, 500 000 bornes, qui ne tousse plus qu'un PMU à 7h du matin.

0: scooter qui avait encore un de l'avenir.
1: Ouais.
0: Et moi, 307 diesel, 2004, 500 000 bornes, qui tousse plus qu'un PMU à 7 heures du matin. Eh ben, ils m'ont laissé tranquille.
1: Putain, c'est dingue, ça. Et vous pensiez partir en héros, en plus, quoi.
0: Exact. Exact.
1: Ouais, exact.
0: Un
1: exact.
0: Beau départ, une étincelle, une montée vers le ciel des voitures. Je voulais retrouver. Je voulais retrouver les R5, les BX, les Fiat Punto qui sont partis trop tôt.
2: Toutes ces copines.
0: Et ben, au lieu de ça, je suis reparti sur la A15 avec mon demi-rétro dégueulasse qui pendouille grâce à un lacet et une odeur de gasoil qui constitue désormais ma personnalité.
1: Ah, ouais, on a l'image. Hein.
0: Motul numéro 5.
1: Critiquez pas. Mais on a vraiment l'image de ta voiture piète là.
0: Hey, encore, on est à la radio, tu verrais mon état. Bah, attends, Spock, tu comprends. Ah, tiens, regarde. Dès que j'ai. Oh merde, oh là là là là là. Dès que Jean-Pierre, il m'emmène à la déchetterie.
1: Ouais.
0: Tu vois le truc.
1: Ouais.
0: Et bah, ce qu'il y a dans le coffre, ils le jettent et ils veulent me jeter dedans, moi.
1: Ah merde.
0: C'est terrible. C'est comme ça, quoi. C'est comme ça.
1: Et courage, et merci d'avoir été avec nous. Merci d'avoir été avec nous.
0: C'est moi. Pardon, qu'est-ce que tu dis? Oh putain, je crois que je suis en train.
2: Non, Matichine.
0: Je suis en train de mourir.
1: Non.
0: Dites à Jean-Pierre. Ah, non, c'est bon.
1: Ah.
0: Ça va, j'ai recraché un rat. C'est parti. Les chevaux sous le capot, l'anneau volant, j'ai la totale. Bisous les gars.
1: Bisous à 307
2: à tout à l'heure, Matitine. À tout à l'heure.
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1: JT des sports, que s'est-il passé dans le monde du sport ces derniers jours? C'est notre journaliste, j'ai envie de lui dire bonjour, petit Corentin.
2: Bonjour Sébastien, bonjour.
1: Alors
2: tout le
1: comme
2: monde.
1: Chaque week-end sport, vous n'avez pas suivi le résumé pour frimer devant vos collègues, on va commencer par du tennis.
3: Allez,
2: et Roland Garros, chez les femmes, seule Diane Parry reste en lice en se qualifiant pour les huitièmes de finale du Grand Chelem. Comme quoi, hein, Paris est magique.
1: et chez les hommes?
2: Eh ben, il n'y a plus personne.
1: Ah d'accord.

0: En plus. C'est ma grisouille, je voulais que je vous dise. Qu'est-ce qu'on aura d'autre ?
1: Et avant de se retrouver avec tout le monde, on va avoir des nouvelles de Kylian Mbappé pour savoir s'il n'avait pas trop le seum victoire du Paris Saint-Germain.
0: Ouais, je pense un petit peu quand même. Restez là, les news de 6h30, c'est Europe 2 et on est là.
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3: Bonjour, 6h30 et risque orageux sur l'Anjou ce mardi qui est placé en vigilance jaune. De ce point de vue, on reparle du temps dans deux minutes. Toute cette semaine, Transdev et France Travail vont à la rencontre des habitants en Mayenne et Maine-et-Loire avec un dispositif.

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1: Et si les animaux domestiques parlaient, que dirait-il? Notre équipe de scientifiques de l'université, du bar d'à côté, a décidé de bosser le dossier. D'abord, que dirait le chien?
2: Oh, je suis content! Oh, je suis content! Tiens, j'ai envie de courir! Oh, puis non, j'ai bléché la teub. Tu peux pas le faire, toi, là-haut!
1: C'est vrai. Le chat normal, que dirait le chat normal?
3: Qu'est-ce que c'est bien de rien faire? On va peut-être pas les éliminer tout de suite, ces humains, tout compte fait. Ah ouais, ça veut dire que j'ai faim, donc mine-toi, bordel.
1: Que dirait ma grisouille, mon petit chat?
4: Ma môme! Oh zut, j'ai encore fait à côté.
5: Il y a une différence entre les deux. Hein. Légère.
1: Un petit peu de ça quand même. Un petit peu de ça. Que dirait le hamster s'il pouvait parler?
6: Ça tourne! Action! Pourquoi ça avance pas?
1: C'est vrai que ça n'avance pas. Oui. La poule, si elle pouvait parler, elle dirait quoi, la poule?
7: Manger. Hey, qu'est-ce que... Ah, docteur, j'ai des trucs bizarres qui sortent de mes fesses.
5: Ah oui, ça fait des œufs.
1: Si le coq pouvait parler, qu'est-ce qu'il dirait?
6: Oh putain, 4h30. Tiens, regarde là, la poulette là. Regarde par là. Bam.
1: Si le coq il peut. Si, c'est la nature, le coq il peut.
8: On veut des œufs. Oui.
1: Que diraient les poissons rouges?
9: Eh, salut toi, comment tu t'appelles?
7: Bubule.
9: Enchanté, Bubule. Oh, salut toi, comment tu t'appelles?
7: Bah, toujours Bubule.
9: Enchanté, Bubule. Eh, salut toi, comment tu t'appelles?
7: Ta gueule.
1: Ouais, si. Ah, mais il peut être agaçant, le poisson.
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1: Direction le son des réseaux, on est tombé sur un micro-trottoir, écoutez bien. C'est un jeune homme qui interpelle une femme dans la rue. Ça commence doucement.
2: Alors, on est avec
3: Fériel.
2: Tu es de quelle origine?
3: Je suis d'origine algérienne.
2: Tu es fière d'être algérienne?
3: Mais je suis très fière d'être algérienne.
2: La DZ.
3: La DZ, la vraie.
1: Ah, évidemment, t'es fier. Souvent, les gens qui nous écoutent sont fiers de leurs origines. Bah, oui. Les Portugais qui nous écoutent sont fiers de leurs origines portugaises, évidemment. Normal. Voilà. Alors, connaît-elle vraiment l'histoire de l'Algérie ou tout simplement la base, évidemment, de son pays d'origine? Voici la première question.
2: Comment s'appelle le président de l'Algérie?
3: Aujourd'hui, j'ai Alzheimer.
4: C'est pas lui.
1: Voilà. Ah, d'accord. Aujourd'hui, j'ai Alzheimer. Demain, j'aurai Parkinson. Voilà. D'accord. Ok, très bien. Une autre question pour se rattraper. Elle est plus simple.
2: Comment s'appelle le président de l'Algérie? Quelle est la devise de l'Algérie?
1: La devise.
3: J'ai pas dormi cette nuit, j'ai oublié.
5: C'est pas ça non plus.
4: Ah, c'est peut-être ça, on s'est pas renseigné.
1: Je me permettrais de dire que cette demoiselle n'est pas la merguez la plus épicée du couscous.
5: Ouais,
1: dernière question. Et là, normalement, c'est facile, mademoiselle, je vous demande de vous concentrer. Vous êtes fière de votre pays. L'Algérie, elle est derrière vous, madame. Ah, il faut y aller, là, hein. Tu peux le faire. Là, c'est niveau primaire, voici la question.
2: Quelle est la capitale de l'Algérie?
1: Capitale de l'Algérie.
6: Tunis, non?
1: Non, et toi, tu vas sortir. Capitale d'Algérie?
7: C'est Alger. Bah, évidemment qu'elle va bien répondre.
2: Quelle est la capitale de l'Algérie?
3: C'est Dubaï.
1: Eh bien, je sors ma cloche.

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0: Bon. Je crois qu'on a une invitée spéciale qui était au cœur des émeutes.
1: Ah bon?
2: Bah oui, oui, attends, on va lui dire bonjour. Bon. Bonjour madame.
3: Oui, vous m'entendez?
2: Oui, oui, on vous entend.
3: Salut.
2: Ouais, c'est qui?
3: C'est la 307 à Jean-Pierre.
1: Ah, bah, je savais bien que la connaissais cette voix.
3: Celui que vous appelez Jean-Pietre.
2: Ah oui, d'accord. Bah, bonjour, enchanté madame.
3: Bonjour, ouais.
2: Ouais, vous étiez aux abords du Parc des Princes samedi soir. Comment vous avez vécu la victoire du coup?
3: Écoute, moi, j'étais venu pour mourir. Tu vois, soyons clairs.
2: Ouais.
3: J'ai 500 000 bornes au compteur.
1: Ouais.
3: Tu vois, mon voyant moteur est allumé depuis le quinquennat à Sarko. J'ai plus que 3 vitesses à cause des pignons que l'autre con il m'a tapé dedans.
2: Ah bah quoi alors?
3: Lent, très lent et warning. Alors quand j'ai vu les supporters arriver avec les fumigènes, je me suis dit oh, ah ça y est, mon heure elle est venue.
2: Et pourtant. Vous êtes toujours là, c'est bizarre.
3: Ah, même pas une petite flamme sur l'aile arrière, rien que dalle. Les mecs, ils ont cramé des palettes, des poubelles, des scooters, qui avaient encore à de l'avenir.
2: Ouais.
3: Et moi, 307 diesel, 2004, 500 000 bornes, qui toussent plus qu'un PMU à 7h du matin. Eh ben, ils m'ont laissé tranquille.
2: Putain, c'est dingue ça. Et vous pensiez partir en héros en plus, quoi?
3: Exact. Exact.
2: Ouais, exact.
3: Un
2: exact.
3: Beau départ, une étincelle, une montée vers le ciel des voitures. Je voulais retrouver. Je voulais retrouver les R5, les BX, les Fiat Punto qui sont partis trop tôt.
1: Toutes ces copines.
3: Et au lieu de ça, je suis reparti sur la A15 avec mon demi rétro dégueulasse qui pendouille grâce à un lacet et une odeur de gasoil qui constitue désormais ma personnalité.
2: Oh, ouais, on a l'image. Hein.
3: Motul numéro 5.
1: Non,
2: mais on a vraiment l'image de ta voiture piète là.
3: Eh, hey, encore on est à la radio, tu verrais mon état. Attends, pas que tu comprends. Tiens, regarde. Dès que j'ai. Oh merde, oh là là là là là. Dès que Jean-Pierre, il m'emmène à la déchetterie.
2: Tu vois
3: le truc.
2: Ben,
3: il se cale dans le coffre, il le jette et ils veulent me jeter dedans, moi.
2: Ah merde.
3: C'est terrible, c'est terrible. C'est comme ça, quoi.

0: minutes, il sera 7h. Et avant de vous dire un grand bonjour, de vous faire la bise et en espérant que vous allez passer une magnifique journée en écoutant Europe 2, je pose une question. Je pose une question du mardi matin.
1: Vas-y.
0: Je la pose, ma question. Qui et pourquoi on a déposé devant moi deux arbres magiques? Pourquoi?
2: C'est un message. Généralement, c'est un message.
0: D'abord, est-ce que ça vient de quelqu'un de cette équipe?
3: Tu pues de la voiture.
0: Est-ce que je pue de la boîte à gants? Non, voilà. Mais qui a amené ça?
4: C'est pas nous.
0: J'arrive ce matin à ma place, tranquille. Et qu'est-ce que je vois? Un arbre magique senteur pomme et un arbre magique senteur black ice. Ça te fera qu'on m'explique ce que c'est comme parfum.
4: Moi, je
0: black ice.
4: Voiture, je veux bien dans ma bagnole si tu veux.
0: Ah, mais pas ça.
2: T'es sérieuse?
0: Mais pas ça dans
2: ma bagnole. Pour mourir à l'intérieur de ta voiture, il n'y a rien de pire.
0: Jamais tu
4: t'es. Tu mets sur le côté, c'est pas mal.
0: Tu mets un arbre magique dans ta voiture?
4: Comme ça, sur le côté. Non, je mets pas, mais bon.
2: Qu'est-ce que tu fais dans ta voiture pour pouvoir mettre des arbres magiques? T'as des trucs à cacher?
0: Toi, tu dois péter dans ta voiture.
4: Non, elle est nickel, ma voiture.
0: Toi, en feu rouge, toi, de temps en temps, ça doit faire. Mets un arbre magique.
2: C'est genre à devoir ouvrir ta fenêtre en plein mois de décembre.
5: Ça m'étonnait, oui. Elle roulait les quatre fenêtres ouvertes et le coffre aussi.
0: Mais c'est pire, le coffre s'ouvre tout seul. C'est très mauvais signe.
4: Salut. Commencez dès 7h.
0: Merci de nous avoir choisi. Dans un instant, oh là là. J'ai le pire moyen de contraception au monde. Je vous l'expliquerai. Il fait partie des champions du monde de l'actu, la France qui bosse et qui se lève tôt avec un vendeur de glace à Carbonique. Donc c'est pas de saison. Lui, l'emmerdez pas avec les parfums, genre pistache, etc. Lui, il en a pas. Et si les supporters ultra, dont on a beaucoup parlé dans le football, étaient également présents dans tous les sports? C'est notre hypothèse du jour. Nous en parlerons tout à l'heure. Et puis j'ai enfin l'explication des yeux rouges à la piscine. Vous savez, quand on était gamin,
4: c'est le chlore.
0: Eh ben non.
4: Ah bon?
0: Je vous en parle dans un instant. Ah, cette info, elle m'a refait ma journée. Bonjour, 7h du mat. Vous écoutez Europe 2, je m'appelle Coé, toute l'équipe est là pour vous réveiller. Le loyer va aussi tomber dans 1h15 exactement. 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
7: Bonjour, il est 7h01 et l'Anjou placé ce mardi en vigilance jaune pour risque d'orage. On en reparle dans 2 minutes. Le méga projet de Scania pour passer à l'électrique, à titre à la une du Courrier de l'Ouest ce matin. Le groupe suédois qui emploie 1400 personnes dans son usine angevine a annoncé hier un investissement de 68 millions d'euros pour assembler des camions électriques sur son site d'Angers à l'horizon 2029. Manque de médecins, difficultés de recrutement, trop de fermetures de lits, les professionnels de la psychiatrie appelés à se mobiliser tout à l'heure à 10h

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2: Bon, j'ai pas eu le temps d'avaler mon morceau de pain. Le jingle était trop court. Oh, bah dis donc, comment ça va ce matin?
3: Ça va et vous?
2: C'est coincé côté gauche, hein. C'est dans la, on dirait un hamster.
3: Faites des provisions?
2: Je fais des provisions pour l'hiver qui va arriver, vous savez, c'est important. Bonjour ma petite équipe, comment elle va aujourd'hui?
4: Allez, ça va très bien.
2: C'est moi où il fait très chaud.
4: Ah, non, il y a la clim là. Non.
3: Il fait pas chaud, ton rage. J'ai limite froid, moi.
4: Pleine tête, la clim.
2: Je m'adresse à mon copain dodu.
4: Non, Théo.
3: Le père dodu. Elle moustachu. Le mini père dodu.
4: Mon pauvre Théo.
5: Le manier.
4: Ouais. Ton micro, Théo.
2: T'as chaud aussi ou pas? Ah oui, bah voilà, ah, bah vas-y, on est.
3: Deuxième question, t'aurais pas le Loir-et-Cher? Ça, je l'ai pas, il manque. Le frigo.
5: Un père dodu. Non, c'est le Gaulois.
4: Mais parce que
2: c'est le Gaulois, la carte de France, c'est pas le père dodu.
4: Mes amis, vous deux, c'est pas parce que vous avez tous les écrans comme ça autour de vous,
2: peut-être.
4: Non, peut-être.
3: Ah, oui. On va dire ça.
2: Peut-être. Parce que peut-être qu'on est un peu gros.
4: C'est un truc sympa.
2: Ne l'écoute pas, cette ancienne grosse. Ne l'écoute pas, tout ça parce qu'elle a maigri, elle balance ses calories perdues à la gueule de tout le monde.
4: Mais non,
2: bonjour.
4: Pas chaud.
2: Bonjour à vous tous. Bonjour ma petite Stouffe.
4: Bonjour.
2: Est-ce qu'elle va bien aujourd'hui?
4: Elle va très bien.
2: Tu sais comment tu es habillée? On dirait dans les films hollywoodiens. Quand la nana se réveille le matin, qu'elle met la chemise de son mec.
3: Ouais, pyjama, ouais.
2: Tu sais, elle met la chemise de son mec qui est très grande pour elle. Et elle se lève le matin, elle a mis que la chemise. Ce qui est d'ailleurs extrêmement sexy. C'est plus joli qu'un t-shirt Snoopy.
3: Le jogging de Liverpool.
2: Voilà.
5: Le maillot de Lens.
2: Ça te va très très bien. Mon petit Pietro va bien.
3: Ça va.
2: Bon, oui, il a raison.
3: Je suis un ramasseur de balles aujourd'hui.
4: En mec de la DDE, on aurait dit, mais bon.
2: Il est habillé en plot. Il est orange.
3: Parce que j'ai mis un.

0: dans une boutique spéciale à dire ça, ah, si c'était lui, je l'ai reconnu.
1: Ça, ça pue la grosse info oui, pour clairement. Booster une audience. Mmh. Mais même
2: lui, il est devant la télé hein, ce soir.
1: Quand ouais. vous regarderez, ça
3: va. Où je suis.
1: Ça fera moins. On en parlera tout à l'heure. Et puis, j'ai cette info qui est quand même une info qui mérite. Alors là, ça, c'est cette breaking news du jour. Breaking news du jour. Vous savez que quand on va à la piscine,
4: ouais.
1: on ressort avec les yeux rouges.
4: Oui.
1: Toujours. Et tout le monde dit « Ah ouais, mais c'est parce qu'il y a trop de chlore dans la piscine. »
5: Ouais.
1: Eh ben pas du tout.
5: Ah bon ?
1: L'irritation provient généralement d'une réaction chimique entre le chlore et les substances apportées dans la piscine par les nageurs, notamment le sébum, la transpiration et, attendez, je vous donne le dernier, l'urine.

0: santé, le pipi, plus le sébum, plus la transpiration, plus le chlore, et une fois mélangé avec l'air, ça crée cette odeur.
1: Dégueulasse.
2: Ça sent bon.
3: Alors qu'à la base, ça sent la pureté. Ça sent bon la piscine.
0: Oui, ben non. Ouais. Oh, ça sent bon le pipi à Michel. Voilà. Donc, si vous tombez malade après avoir vu, par exemple, la tasse dans un jacuzzi public.
3: Ça, c'est le pire, ça.
0: Ou par erreur, vous êtes tombé dans un pédiluve, la bouche ouverte. Vous savez, celui qui est à l'entrée, là, qui a plus que 10 cm d'eau avec des cheveux qui flottent. Et vous êtes tombé dans la bouche ouverte, vous avez bu la tasse.
1: Bon, bah là, t'es pas verrue plantaire sur la lèvre.
0: Alors, normalement, les hôpitaux ne veulent pas de vous. Vous allez à la guichetterie directement.
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0: Salut, merci d'être là. Voici Ray. C'est Europe 2.

0: Alias Carbonique dans la France qui bosse et qui se lève tôt. Qu'est-ce qu'on écoutera Vito dans quelques secondes aussi?
1: Avicii.
0: Ah, c'est bon ça. Quand c'est mou, vous le savez. Non, c'est pas nous. 7h02, il est 7h15.
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0: Champion du monde de l'actu.
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0: Merci madame. Champion du monde de l'actu, le premier champion, c'est l'un de nos champions du jour. C'est un chien du Nebraska. Laissé seul, il a été laissé seul dans un pick-up avec un fusil de chasse chargé. Bah, au Nebraska, on rigole pas.
4: Hein. Ah oui. Ouais,
0: tu t'es là, tu prends le fusil, tu mets avec tes packs de bière. Voilà. Il a accidentellement appuyé sur la détente en se déplaçant sur la banquette. La balle a traversé la portière, elle a

0: ça,
1: c'est
0: non
1: vrai, c'est vraiment pas de bol quand même.
2: C'est pas de bol. Tout le monde le sait, avant une date, il faut toujours décharger son fusil, comme dirait Pierre.
0: Voilà, c'est vrai. Pensez-y.
2: Qui comprennent cette vanne.
3: Merci.
2: Deuxième champion, c'est une mamie allemande. Elle s'est fait flasher par un radar à 42 km/h. En déambulateur dans une zone limitée à 30.
1: Mais c'est pas possible.
4: Bah non, c'est pas possible.
2: Sac de course en main.
1: Mais non.
2: Donc, la police a pris la photo. Ils se sont dit, attendez, qu'est-ce qui se passe, mamie? Qu'est-ce qu'elle était en descente?
4: Qu'est-ce qu'elle a bu?
2: Et en fait, c'était improbable. C'est elle qui apparaît au premier plan. Ouais. Elle cache la plaque d'immatriculation de la voiture derrière, qui, elle, va à 45 km/h. Ils ont partagé la photo en disant qu'à première vue, on aurait dit qu'elle voulait défier Usain Bolt au sprint.
1: La mamie,
2: oh, c'est mignon. Ou alors, c'est le mec qui en a marre de se faire flasher et il a greffé une mamie sur le capot. Les Rolls.
1: La plaque.
2: Regarde les Rolls, les ailes comme ça à l'avant de la voiture. Bah lui, il a une mamie.
1: Il a une mamie en déambulateur, mais une vraie mamie.
4: Avec son sac de course.
2: Voilà, il a une mamie, elle est bien, c'est pratique. Et enfin, le champion du jour, messieurs, je vous le dis tout de suite, vous allez avoir mal. Il est indien. Il a 25 ans, il a été hospitalisé après une tentative extrêmement dangereuse, je le dis, d'éviter une grossesse pendant son rapport sexuel. Il s'appelle Salman Mirza Arvid Badabad.
1: Ah oui, déjà, il galère pour écrire son nom à l'école.
0: Je vous lis en grenouille.
2: Je vous lis tel quel le nom.
4: D'accord.
2: Et il n'avait pas de préservatif. D'après vous,
1: il a mis un sac plastique.
2: Alors, le sac plastique, non.
0: Une chaussette.
1: Ah, la chaussette, non. Ça marche pas.
2: Alors, j'ai pas dit que ça marchait.
1: Un gant.
2: Un gant, non. Ceci dit, si tu prends un gant MAPA, ça te fait 5. Si tu es un peu...
1: Multiprise.
2: Non.
1: Il s'est fait un plâtre.
4: Non, ouais, il a voulu mettre un bouchon.
0: Un sac isotherme.
2: Et bah, c'est pas loin. Il a utilisé de la superglue comme contraceptif. Parce que lui et sa partenaire n'avaient pas de préservatif. Donc, vous ne rêvez pas. Il s'est rempli le bout du business avec le liquide.
1: Ouais. Mais...
2: Pour boucher le tuyau d'évacuation.
1: Mais quel con.
2: Selon les rapports, la colle a causé de graves dommages internes. Ah bon?
1: C'est pas vrai.
2: Et il a été retrouvé inconscient avant d'être emmené en urgence à l'hôpital.
1: Ben oui. Mais quelle idée. Mais même sur le coup, il a dû avoir super mal.
2: Mais à quel moment tu te dis, je vois un tube.
1: Ça doit boucher, hein. Bon, j'ai déjà.

0: dansant sur le pont d'Avignon. Là, on est dedans.
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0: Reste avec nous, la France qui bosse et qui se lève tôt arrive et les supporters ultra dans tous les sports. C'est juste après.
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2: Salut tout le monde, merci de nous avoir choisis. Tous les matins, nous sommes là entre 7h et 11h et on remet le couvert. Entre 15h30 et 18h, c'est un bonheur puisque nous sommes la seule émission de radio qui vous réveille le matin et qui vous raccompagne l'après-midi en fin de journée. On est sur les réseaux sociaux aussi ce matin. YouTube. Qu'est-ce qu'on a de beau? Twitch.
4: Facebook.
2: Allez, monsieur l'âme, Facebook.
5: Facebook, TikTok.
2: Et TikTok. Bah, dis donc. Bonjour,
6: désolé pour nos têtes, on n'aura pas mieux ce matin, on est au maximum du design, hein. je suis vraiment désolé, bonjour.
4: En parlant de ça, sur Facebook, il y a Cédric qui nous demande, est-ce que Pietre fait un régime?
7: Non.
4: Je crois qu'on te voit avec un croissant depuis tout à l'heure, en fait, Pietre.
7: Bah oui, clairement, mais vous savez que ce week-end, je suis redescendu sous les 70 kilos, j'étais à 69.
2: Ah bon, c'est bien.
8: Parce que la graisse, ça pèse moins lourd que le muscle.
2: C'est bien.
7: Et j'ai tout repris en deux jours.
2: Mais non, enfin.
7: Mais c'est ici, moi, chez moi, j'ai une vie très saine, très équilibrée et tout, niveau nourriture. C'est vos petits-déj d'avant.

0: Tu bosses dans quel coin de France?
1: Dans le Nord, tu connais. À côté de Cambrai, à Estourmel.
0: Estourmel. Tous les gens du Nord ce matin. Température ce matin dans le Nord, il fait un peu moins chaud. Hein. Vous allez être bien ce matin.
1: Ah oui.
0: 18 degrés
1: ce matin.
0: Ouais, 18.
2: Ah bon?
0: Et de la pluie, ouais.
1: Ouais.
0: Et 19 max cet après-midi. Gros bisous, mon pote. À bientôt.
1: Allez, ciao l'équipe. Bye bye.
0: Salut,
3: Luis.
0: Ciao.
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0: Il a une bonne voix, Luis. Hein, t'as vu?
2: Ouais.
0: Il a un côté animateur radio, j'aime bien. J'aime bien. Allez, salut, c'est Luis. Tu veux du froid? Tu veux du froid? Je m'occupe de toi.

0: 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Salut, 7h31, l'heure des news et de la météo. Quel temps fera-t-il ?
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2: Bonjour, 7h31, un mardi venteux et orageux nous attend en Anjou. C'est un véritable changement d'ambiance, la météo à la fin de ce flash. Le sommet Choose France hier au château de Versailles à Paris, le constructeur suédois de camions Scania qui en a profité pour annoncer qu'il allait investir près de 70 millions d'euros sur son site angevin. Il s'agira de développer la filière des camions électriques d'ici à 2029 avec à la clé la création de plusieurs centaines d'emplois espérés. Scania Production Angers compte à ce jour 1400 salariés. Le secteur de la santé mentale ne va pas bien dans toute la région. Des syndicats appellent à une mobilisation des professionnels de la psychiatrie. Ce matin à 10h devant les locaux de l'Agence régionale de santé à Angers, ils dénoncent la pénurie de médecins, les fermetures de lits et les difficultés de recrutement. Il est à consommer avec modération, mais le rosé de Loire se porte bien. Les vins du Val-de-Loire constituent d'ailleurs au passage le vignoble préféré des jeunes consommateurs de rosé, selon une enquête commandée par Interloire. Enfin, le Cabernet d'Anjou est la première AOP rosé vendue en grande distribution française. L'info ce matin, c'est aussi à partir de 19h que seront publiés les premiers résultats sur la plateforme Parcoursup. Les lycéennes et lycéens terminales, les étudiants en réorientation sauront s'ils sont admis ou pas.

0: Oh là là, ah, oui. Bon, on va dire ça, Vin Diesel. On va prendre ça. Bonjour à toute mon équipe. Regardez. Si, mets-toi debout et lève les bras comme si tu voulais prendre un peu de bras.
1: Il a rétréci.
0: Il a rétréci.
1: Effectivement, il a rétréci. Je dis à madame qu'elle lève à 30 et pas à 40.
0: C'est toi qui as grandi, mon grand Wistouf.
2: Non, rien à voir. Effectivement, il y a déjà les épreuves communes du bac pro 2026 qui ont commencé. Et c'est toute cette semaine, ils sont en examen.
0: Courage à vous. Courage à vous. Moi, c'est très, très loin et c'est pas plus mal. Parce que quel mauvais souvenir.
3: J'étais en angoisse, moi.
0: Le bac, ça a été un mauvais souvenir. En plus, je l'ai fait deux fois, donc je ne vous cache pas. Le premier, je ne l'ai pas eu. Donc, C'est-à-dire que j'ai été un très bon élève toute ma vie et arrivé en terminale, je faisais déjà de la radio et je me suis dit, est-ce que ce ne serait pas le moment de prendre une petite année sabbatique? J'avais trop performé et. Non, mais ce n'est pas une blague. Hein. Et j'ai fait une année de terminale catastrophique, parce que je m'en foutais. Et donc, forcément, les notes allaient avec. Et les refait. Je l'ai eu après, voilà. Bon, écoutez, le principal, c'est... De toute façon, ça sert à rien aujourd'hui de vouloir à tout prix la performance. Regardez le nombre de jeunes qui, une fois qu'ils ont eu leur bac, disent « Maman, je vais prendre une année sabbatique ». Deux ans après, ils choisissent une école, ils reviennent au bout d'un an, ils disent « Bon, bah finalement, c'est pas la bonne école,
1: ça
0: me plaît pas du tout, je repars en psycho ». Ils refont un an psycho, ils disent « Bon, bah je vais aller tondre des chèvres en Australie ». Parce que maintenant, t'as des gens, des gamins, je pense qu'avec la durée des études, plus le nombre d'arrêts qu'ils ont fait, ils sortiront d'études vers 31-32 ans. La retraite, ce sera donc vers 95 ans.
1: Ben oui.
0: Avec le nombre d'annuités. Non, je pense que ça va être un peu compliqué.
1: Ouais, mais dans l'absolu, c'est pas idiot de partir à l'étranger, ne serait-ce que pour apprendre l'anglais, parce qu'à l'école, ça marche pas.
0: Oh, je suis d'accord. Tiens, on parlait dans les infos aujourd'hui. Donc, ils ont jugé 225 majeurs placés en garde à vue, c'est ça, suite aux 900 arrestations en marge du sacre du PSG. En Ligue des Champions, comment ça se passe? Il y avait plein de juges dans toute la France, me dites quand même pas qu'il y avait un juge.
4: Alors, à Paris, il y avait trois salles d'audience ouvertes pour juger une quinzaine de personnes en comparution immédiate.
0: Oui, bah alors une quinzaine, donc ça veut dire qu'il y en avait d'autres.
4: Il y en a d'autres en France, par contre.
0: Parce que sinon, si c'est le même juge, t'imagines? Six mois, deux jours.
1: Mais après, sur les 900 arrestations, tout le monde n'est pas parti en garde à vue.
0: 225. Ouais, la plupart ont été.

0: violent.
1: Il est impassionné, ce monsieur.
2: Et puis, si comme moi, vous n'êtes pas Coupe du Monde de foot, vous allez peut-être partir en week-end en amoureux. Alors faites attention. Avant de poster une story, à bien écouter ce qui se passe autour de vous. Dans ça, faut faire attention. C'est-à-dire, tu postes un truc, des fois, tu fais pas attention à ce que les gens disent. Alors, ça peut être subtil, mais finalement, on entend bien.
3: On fait nos premières vacances avec mon mec. Je vais vous montrer la vue du Airbnb. C'est hyper romantique. On va se faire des petits dîners.
4: Voilà la vue, trop mignon. Le château d'If par ici.
5: Ah putain, je m'en pas de l'échelle. Un niveau de base.
1: La vue romantique.
2: Est-ce qu'on peut réécouter ce qu'il a dit? Qu'est-ce qu'il a dit?
1: Je viens de reprendre les chiottes, est-ce qu'il y a du fébrile?
2: Réécoutez, réécoutez.
3: On fait nos premières vacances avec mon mec. Ouais. Je vais vous montrer la vue du Airbnb. Attention. C'est hyper romantique, on va se faire des petits dîners.
2: Attention, ça va être romantique.
4: Trop mignon, le château d'If par ici.
5: Ah putain, je m'en pas de l'échelle. Un niveau de base.
2: Tellement romantique.
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0: Moi, ça me saoule, la clim, on n'y touche pas. Non, mais qu'est-ce que c'est que ça? Les mecs, ils arrivent, ils disent pas chez leur mère ici. Non, mais vas-y, je mets plus chaud, je mets plus froid.
1: Mais on n'est pas les seuls à utiliser ce studio.
2: Dans chaque radio, ça a été comme ça.
0: Dans chaque radio, c'est mon studio. Ils n'ont pas touché à la clim.
2: Personne ne peut rentrer.
1: Si la personne travaille ici aussi et que t'es pas là, tu vas pas l'empêcher d'appuyer sur le bouton.
0: Je mets un temps fou. Je mets un temps fou à obtenir cette température idyllique. Cette température de conservation. Regardez ce corps.
3: Sur les autres radios, elle marchait pas. On avait un gros truc qui ronflait là, pendant toute l'émission. Là.
0: Je trouvais qu'elle marchait jamais assez fort.
1: T'as toujours, depuis que je te connais, t'as

0: équipe de Julia Courbet. Merci à vous et à très bientôt sur Europe 2.
1: Bon, bah, merci beaucoup, monsieur Hollande. À bientôt. Et on va finir avec Gilbert Montagné.
2: Ah oui,
1: bonjour, Gilbert.
2: Ah oui, tout le monde, comment ça va, mais tout le monde, ça va,
1: très
2: les amis.
1: Bien,
2: ah yeah, bébé, ça va, mon Piet, ça va.
3: Ça
2: qu'est-ce
3: va.
2: Que t'es beau, mon Piet.
3: Merci.
2: Qu'est-ce que je veux la même coupe que toi. Attends deux secondes, les amis, je vais me sécher les cheveux, bougez pas. Ah, c'est ambitieux. Je me suis fait un trou dans la tête.
1: Ah, mais faites attention, Gilbert.
2: Ah non, c'est bon, je l'ai trouvé. Ah, c'est la poêle pour l'omelette du petit déjeuner. Oh, ça brûle.
1: On stoppe tout là, vous allez vous faire mal. De base, on voulait juste savoir si vous aviez déjà fait appel à un témoin.
2: Ah oui, absolument,
1: Gilbert.
2: Ma petite souffle, j'ai un dossier sur Xavier Dupont de Ligonnès.
1: Ah
2: oui,
1: bon,
2: je
1: oui.
2: l'ai
1: ah
2: vu. Bon je sais pas où, j'ai pas le panneau.
1: Ah bah, oui, décrivez-nous le lieu, si vous pouvez.
2: On y va. Allez, bébé. Moi, j'ai perdu une photo qui s'appelait Laurent Gibault. Ah, voilà.

0: en parle de joie.
1: Ah,
2: voyons, j'y vais.
1: J'avais des petits barils.
2: Oui, d'accord, on se calme.
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4: Fatigue à chaque fois ce personnage. Fatigue, faut l'arrêter avant 8h, faut le faire fatiguant. J'en peux plus, j'ai fait mon sport pour la semaine. Bonjour, ça va ce matin? J'adore ça, Jessie J.

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10: Bonjour, 8h03, le Maine-et-Loire placé en vigilance jaune pour risque d'orage. Changement d'ambiance en tout cas côté météo ce matin. Le point dans un instant. 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
1: 06 33 11 32 11, tous les matins, vous pouvez nous laisser des messages. Tous les matins, on les écoute et ça nous fait plaisir.
2: Coucou Coé, coucou toute l'équipe. Coucou. Je vous envoie ce petit message parce que je voulais simplement vous remercier pour votre présence, votre humanité et cette bonne humeur qui nous touche profondément. Vous apportez de la légèreté, du rire et parfois même du réconfort. Merci d'être vous, merci de partager tout ça avec nous. Vous comptez plus que vous ne l'imaginez. Je vous souhaite une belle journée.
1: C'est gentil.
2: Plein de bisous.
1: Il est très touchant votre message, madame. Je vous fais un gros bisou. Je vous embrasse très fort. Tiens, j'ai le classement des cadeaux qui ont été offerts à la fête des mères.
3: Ouais.
1: Vous savez ce qui est numéro 1 cette année ?
4: Les parfums ?
5: Les fleurs.
1: Les fleurs. Les fleurs arrivent en tête des cadeaux. Donc, dans un instant, nous allons faire un petit résumé qui pourra servir pour les prochaines fois sur les fleurs qui se vendent bien. Je vous donnerai des fleurs, c'est ça, des noms de fleurs.
5: Pas trop scientifiques. Hein.
4: Non.
6: Il faut les décrire, c'est ça ?
1: Bah non. On en parlera dans un instant. D'accord. Ne bougez pas, nous aurons Nelson Montfort dans un instant en direct de Roland-Garros. On aura un petit bilan. Je ne sais plus où on en est là.
7: Diane Paris a été éliminée hier, donc c'est fini pour les Français. Il en reste en double, je crois, encore.
4: Le truc que personne
1: n'aurait. Moi, je trouve.
6: On a fini.
1: Ne soyez pas. Non. Non.
4: L'autre,
1: s'il vous plaît. Ne soyez pas mauvaise langue, je trouve qu'on est allé plus loin que d'habitude.
5: C'est vrai que avec le petit français
7: Maurice Poivet qui a vraiment cartonné aussi, c'était pas à voir.
1: Il a été très bon lui. Hein.
5: On n'a pas atteint les huitièmes.
7: Non, pas du tout.
4: L'année dernière, on avait été en demi-finale avec Loïs Boisson.
1: Ah ouais. Bon, finalement,
4: c'est nous là.
5: Voilà, ça c'est nous.
4: Là, c'est le sandwich jambon beurre.
1: Nelson Montfort viendra nous expliquer dans un instant. C'est une exclue. Comment ça se passe le loyer? Je vous appelle vers 8h25. Je vous dis quelle est la seule radio qui paie votre loyer. Vous me répondez. Bim, c'est gagné. Le top de Stouff à 8h30.
6: Les fautes de français oral qui piquent.
5: Ah oui.
4: Ah, ça.
6: Les tics de prononciation, tout ça.
1: Ah mince. Qu'on fait nous aussi de temps en temps.
6: On peut.
1: Ah mince. Ouais,
5: ça c'est qu'est-ce qu'on dit ça.
6: Voilà.
1: Tiens,
6: par exemple,
1: une œuvre d'art a été volée. Je vous en parlerai tout à l'heure,
5: La fameuse.
1: La fameuse, cette belle escroquerie. Moi, c'est ça que j'adore dans l'art, c'est que il y a des choses qui sont très belles, très recherchées. Il y a des peintres qui font un travail créatif, qui ont du talent, qui se vendent.

0: Céline Fion. Tu le fais au pipeau et c'est un très beau spectacle. Là, faut,
1: mais on rajoute 10 comme ça.
2: Ouais. Prenez vos places, mais.
0: Oui. Voilà. Prenez l'assurance qui va avec. Voilà. Numéro 1 des cadeaux de la fête des mères, je vous le disais, dans le top des cadeaux cette année, les fleurs. Alors tout le monde va résumer. Qu'est-ce qu'un amaryllis?
3: Ça, je crois savoir. C'est un rapport. Il y a la marée basse. Il y a la marée haute, il y a la marélis.
4: La mer est vraiment plate. Quoi.
3: Voilà.
1: Marélis, la marélis, je veux la voir.
0: Non, c'est quoi la marélis? À quoi ça ressemble?
3: Bah, c'est une plante que j'ai ramenée au bureau. D'ailleurs, qui fait une très belle grosse fleur rouge.
0: Bravo. Ouais,
4: pendant une journée.
3: Pendant une journée.
0: Voilà. Et tout le reste, elle est fanée. Mais il y a une journée, il ne faut pas la rater.
3: C'est ça.
0: Ça vient d'Amérique du Sud. Elles sont importées. Elles ont été importées aux Pays-Bas au début du XVIIIe siècle.
3: C'est ça.
0: Un anthurium, c'est quoi ça?
1: C'est un endroit où tu te fais entuber tout le temps.
3: Ouais.
1: Genre les impôts.
4: Comme un aquarium.
1: Ah, vous aussi, vous vous êtes entubé.
0: Bienvenue à l'anthurium. Non, c'est pas ça.
3: Je crois que c'est une très belle fleur.
0: T'as une idée ou pas?
5: Non, je viens de taper ce que c'était, mais.
0: Ah, d'accord, donc quand je pose les questions, tu te fais même plus chier à chercher, tu regardes sur Internet.
3: Non, c'est pas.
0: Est-ce que tu pourrais essayer de jouer un peu? Parce que non, c'est tout, va faire. Tu sais, il y a une émission, mais alors elle fait même plus d'efforts. Alors, anthurium, je vais regarder pendant
1: c'est
0: que
1: c'est le truc avec un petit vent, on peut
0: pas le Le but du jeu, c'est d'essayer de jouer, c'est tout. C'est
5: attends,
0: pas de.
5: Est-ce que tu vois ce que c'est, toi?
0: Mais je m'en fous, moi, surtout, je ne connais pas cette
1: Si, tu la connais.
0: La langue de feu, je la connais pas.
3: Si, regarde, viens voir.
0: Flamant rose. Attendez, bougez pas.
5: C'est tu ça. Vois, tu la connais celle-là.
1: Il y a un petit zigoui-oui au milieu là.
0: Effectivement, je la connais. Le zigoui-oui, ça me disait quelque chose. Ah, c'est une plante tropicale. Et la gerbera, qu'est-ce que c'est la gerbera?
3: C'est en fin de soirée ça.
4: Bah oui.
5: Gerbera.
0: C'est là que piètre gerbera.
3: Voilà.
4: Mais elle pue celle-là.
0: Non. Bah justement non, elle est inodore.
3: Ah, tu vois.
0: Elle est inodore, elle fait partie de la famille des Astéracées. Bon.
3: Ah oui.
0: Et enfin le renoncule.
4: Comment on se prononce pas?
0: Une renoncule.
5: Une renoncule.
0: Non. Non, oui Pietre.
3: Non, je ne me propose pas,
0: si,
3: je vais être vulgaire.
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0: Mais on fait des progrès parce que maintenant il le dit, je vais être vulgaire.
4: C'est si Renaud avait été acteur pour un film produit.
3: Voilà, c'est ça.
5: Non, ça va pas mieux.
0: Tu vas pas remplacer le truc là. C'est pas parce qu'il se calme que tu vas prendre la suite. Dans un instant, nous serons de retour. Nelson Montfort, le bilan de Roland Garros. Après Angèle.

0: Et pendant ce temps-là, hors antenne, Stouff nous faisait cette confidence.
1: Oui.
0: Dis donc, j'ai l'impression que Bad Bunny, il a un gros kiki. Alors, 8h15, vous me demandez pourquoi ? Je sais pas.
1: Gratuit, hein.
0: Moi-même, je l'ai pris comme ça de face. Je m'avais pas bien
2: compris. T'es obligé de le dire à l'antenne.
0: Bah, parce que c'est nous-mêmes, on l'a pris comme ça. On était en train...
2: Il a un déhanché, j'ai l'impression que ça va sortir du short.
0: Était en train de. Bah, j'aimerais bien, moi, un jour qu'on dise ça de moi. Mais non, il a un déhanché.
3: Elle avait des étoiles plein les yeux, là.
0: Ah oui, elle était là, elle avait peut-être
2: pas. Vrai.
0: Si, elle était comme ça, elle zoomait avec son téléphone. Un truc de fou.
4: Encore un gagnant pour le loyer.
0: Oui.
4: Josiane va encore aller.
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0: Que Josiane prépare son chéquier. Le loyer va tomber dans un instant. Qu'est-ce qu'on écoutera, Vito?
3: Major Lazer.
0: Ça, c'est ce que vous allez entendre sur Europe 2. Merci de vous réveiller avec nous. Oui.
3: Et Stouff me disait que dans le clip, on voyait qu'ils avaient un gros kiki les deux là.
0: Ah ouais, Stouff, elle voit des
3: gros kiki partout.
1: Des gros kiki partout.
2: C'est pas vrai. Franchement, arrêtez avec ça. Ça va, j'ai regardé une vidéo, j'ai vu que ça bleu-blottait et voilà.
1: Il y a la télé,
0: Il y a notre patron qui est venu nous voir et il est parti, il a dit non, on a un gros kiki. J'ai
2: arrêté
0: maintenant. Il souffle, ça va bien quand même. 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
0: 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Plus de Français à Roland-Garros, ouais, ça y est, c'est fini. Madame Paris, s'est inclinée hier. On est en ligne avec qui ?
1: Bah, on a Nelson Montfort. Bonjour Nelson.
6: Oui, est-ce que vous m'entendez ?
1: Oui, on vous entend. Oui, alors, pensez-vous de Roland Garros cette année ?
6: Écoutez, d'abord, contrairement à Madame Stouff, je dirais que Roland Garros n'a pas de gros kiki. Et je ferme cette parenthèse, I close this parenthèse, et je dirais que cette année, c'est une édition historique.
1: Pourquoi ?
6: Cette année, les Français ont décidé d'innover. Ils ont quitté le tournoi avant même que les touristes américains aient trouvé leur place dans les tribunes. C'est totally crazy.
1: Ouais, c'est vrai que là, il n'y a plus aucun Français en lice. Là. Ils sont
6: Écoutez,
1: tous,
6: vous avez raison, cher Corentin, Roland Garros. C'est devenu une expérience culturelle. Les Français ne jouent plus le tournoi, ils le visitent, ils prennent le billet chez toutes étiquettes, ils regardent les autres et ils repartent. C'est un concept très parisien. It's very bobo qui hit du boulgour.
1: Vous êtes un peu comment
6: Il manque un petit mot dans votre
1: phrase. Vous êtes un peu défaitiste. Voilà,
6: J'aurais mis le mot défaitiste également. Eh bien écoutez, j'ai envie de vous dire, cher Corentin, regardez les chiffres. Ouais. Les Français sont tellement absents qu'on a failli les classer au patrimoine disparu de l'UNESCO.
1: Bah on devrait.
6: C'est le patrimoine of Where is Josiane Balasco.
1: Alors c'est pas la bonne traduction. Mais comment expliquez-vous ces éliminations soudaines?
6: It's very simple. Le tennis français est devenu nul. It's totally shit. Ouais. Le tennis français est devenu une série Netflix. Chaque année, on nous promet une nouvelle saison extraordinaire. Et au bout de 3 épisodes, on se fait chier, on change.
1: Et pourtant, il y a des bons joueurs. Il y avait le petit jeune Moïse Kouame.

0: envie de dire you're welcome, see you soon et à bientôt. Et je terminerai par rendez-nous.
1: Qui
0: rendez-nous Yannick Noah,
2: pardon. Ah bah oui, bah voilà, juste un champion. Ah,
0: attendez, j'ai un message qui vient d'arriver sur mon téléphone de Stéphanie Stouff qui travaille avec vous, qui dit lui aussi, on dirait qu'il avait un gros kiki ce soir. 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
0: Je le dis tel que je le reçois. Vous le voyez arrive.
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0: Ah, oui, mais n'oubliez pas mon chèque, Josiane, c'est le plus important.
1: Oui, je fais popo sur une voiture et je remonte.
0: Merci, Josiane.
2: À tradition, hein, Paris.
0: 1060 euros et 14 centimes.
3: Bravo.
0: On va t'envoyer ça.
4: Merci.
0: À Salange dans
4: Merci
0: quelques
4: beaucoup.
0: Jours. Je t'embrasse très, très fort, ma belle. Vraiment, je te fais des gros bisous.
4: Moi aussi. Merci beaucoup. Et puis, on vous adore. Et puis,
0: tout le monde
4: vous écoute. Il y a mes électriciens qui vont arriver. Je suis sûre qu'ils m'écoutent, là. Virgile, tout le monde.
5: On les embrasse.
0: Bah, alors, on embrasse les électriciens. On embrasse tout le monde. Bisous, bisous, ma belle. Bisous.
4: Merci beaucoup.
0: Belle journée.
4: Gros bisous. À très bientôt.
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0: Il me restait une place à Annecy, bah voilà, j'ai marqué faire.
5: C'est complet là.
0: Allez faire une mise à Madame Omouk et puis c'est fini. J'ai plus de place. Bonjour, voici Major Lazer, Europe 2, 7-12-13. Pour, vous voyez, on va aller faire un tour où
5: Solidays.

7h et presque 33 minutes, un risque orageux sur l'Anjou ce mardi qui est placé en vigilance jaune de ce point de vue. On reparle du temps dans 2 minutes. Le méga projet de Scania pour passer à l'électrique, c'est le titre à la une du Courrier de l'Ouest ce mardi matin. Le groupe suédois qui emploie 1400 personnes dans son usine angevine a annoncé en effet hier un investissement de 68 millions d'euros pour assembler des camions électriques sur son site d'Angers à l'horizon 2029, annonce faite dans le cadre du sommet Choose France organisé à Versailles. Un manque de médecins, difficultés de recrutement, trop de fermetures de lits. Les professionnels de la psychiatrie appelés à se mobiliser ce matin à 10h devant l'agence régionale de santé à Angers. Le parquet d'Angers a ouvert hier une enquête pour meurtre à la suite de la découverte du corps d'un homme de 55 ans dans un immeuble de la rue de la Manufacture près du palais de justice à Angers. Le décès serait consécutif à plusieurs coups de couteau portés à la poitrine. L'info ce matin, c'est aussi la fin du suspense pour des centaines de milliers de lycéens. Parcoursup dévoilera à partir de 19h ce soir les premiers résultats d'admission suite au dépôt de leurs vœux. Ils ne pourront dans un premier temps que les consulter. Les candidats disposeront ensuite de quelques jours de réflexion pour se positionner. S'ils ne répondent pas dans les temps, leur place sera automatiquement attribuée aux candidats suivants sur liste d'attente. Et si aucune proposition ne leur convient, pas de panique, la phase complémentaire ouvrira le 11 juin et permettra de formuler jusqu'à 10 nouveaux vœux. Les premières condamnations hier à Paris après les émeutes de samedi en marche de la victoire du Paris Saint-Germain. Dégradation, voitures incendiées, tirs de mortier, outrage et violence contre des policiers. Une quinzaine d'individus ont dû s'expliquer devant la justice hier en comparution immédiate. Parmi eux, un homme de 22 ans, condamné à 1 an de prison, dont 6 mois ferme pour rébellion, après avoir causé une entorse à un policier. À Fleurance, dans le Gers, cette fois, les enquêteurs sont toujours à la recherche de la jeune Liana, disparue depuis vendredi. Les caméras de vidéosurveillance ont permis d'identifier un suspect, un homme de 41 ans, qui affirme l'avoir déposé à la piscine. Ses déclarations en garde à vue ont été jugées incohérentes. Il a été mis en examen et placé en détention hier pour enlèvement et séquestration. Et pour mieux

0: la fête de la radio. C'est jeudi, si je ne dis pas de bêtises.
1: Ah. Oui,
0: et ben, nous allons vendredi. Faire fête de la radio, moins deux. C'est-à-dire que chaque jour, vers 9h, on vous mettra un petit extrait d'émissions de radio. On ne va pas aller chercher loin. Aujourd'hui, on va faire des émissions à nous.
2: Oui, c'est bon, tant qu'à faire.
0: Oh, on servir, on a les droits. On a les droits. Donc, on reviendra sur des vieilles émissions. Dites-moi que tout à l'heure, c'est Koï TV avec Pierre Belmar.
3: Oui, évidemment.
0: Ah. Le vrai Pierre Belmar.
3: Oui.
0: Le vrai Pierre Belmar qui était venu nous voir. Il y a peut-être une génération entière qui ne connaît pas Pierre Belmar, mais c'était quelqu'un qui faisait le téléachat, hein, pour de bon. Ouais. On en parlera et vous réécouterez ce moment tout à l'heure. Est-ce que vous connaissez l'œuvre comédienne de Maurizio?

0: Il y a un truc ici.
1: Non, je vais moins vite qu'hier. Bon, et puis voici le classement, le top de Stouff aujourd'hui. Attention les enfants, si vous êtes dans la voiture, concentrez-vous, restez un petit peu avec les parents qui vous amènent sur le chemin de l'école. En plus, pour beaucoup de jeunes qui nous écoutent, honnêtement, le comment il s'appelle ce conseil de classe, il est passé ou il va arriver.
2: Ça y est, ça arrive, c'est là. C'est
1: toi, ton fils,
2: c'est ce soir.
1: Ah ouais,
2: troisième trimestre ce soir.
1: Ça voilà. Sert plus à rien.
0: Mais ça sert plus à rien de toute façon parce qu'ils savent qu'ils passent.
2: Là, il a le brevet, donc si, il est obligé de travailler.
3: Après, les profs, ils essayent de te tenir en disant c'est pas parce que le conseil de classe voilà, est passé que vous pouvez
2: ça.
3: Pas avoir des punitions.
2: Ouais, bah, ouais, ouais,
1: allez, ma petite Souffre, on y va.
2: Les fautes de français qui piquent à l'oral, en fait. Par exemple, on a au jour d'aujourd'hui, ce pléonasme qui est souvent utilisé. Donc en fait, au jour, c'est déjà ce jour. Donc c'est pas la peine de dire au jour d'aujourd'hui.
1: Alors, je voudrais poser une question.
2: Tu dis juste aujourd'hui, ça suffit.
1: Quand on dit au jour d'aujourd'hui, c'est qu'on essaie de faire une belle phrase, mais on fait une erreur.
0: Oui.
1: Donc ça veut dire qu'il y a un con qui, une fois, a voulu faire bien et a dit « au jour d'aujourd'hui » et que t'as plein d'autres gens qui ont dit « oh, c'est bien, c'est bon,
4: on va la ressortir ».
1: Il y a quand même bien quelqu'un qui a dû la faire au début, le « au jour d'aujourd'hui ». C'est pas naturel
2: je
1: de
2: sais
1: dire
2: pas,
1: ce
2: par
1: mot.
2: Par contre, j'ai pas l'origine du mot.
3: C'est les réalités, je pense.
1: Non, mais c'est pas naturel de dire « au jour d'aujourd'hui ».
3: C'est joli quand même, « au jour d'aujourd'hui ».
1: Comment?
3: C'est joli, je trouve.
1: Oui, c'est beau.
2: Ou à ce jour.
3: C'est de l'art, voilà.
1: Ouais, je trouve ça très très beau.
2: Bon, on a aussi les fameux « je l'ai pas su » au lieu de « je ne l'ai pas su ». On enlève les négations, en fait, maintenant. Je sais pas si t'as fait attention.
1: Je l'ai pas su. Ah oui, mais en même temps, quand tu le vois écrit, je l'ai.
2: Non, il faut mettre la négation. Il y a le
0: je ne l'ai.
2: Bah oui, c'est ça. Genre je ne l'ai.
0: Quand
2: c'est de la feignantise en fait.
0: Et tu parles comme ça, toi. Tu dis je ne l'ai.
5: Bah oui.
2: Je ne le savais pas.
0: Je ne l'ai pas. Je ne l'ai pas su.
5: C'est quand t'allais à cheval pour aller dans sa cuisine.
1: Non mais
5: je ne l'ai pas su.
1: Je l'ai pas eu. Tu vois bien quand tu essaies de l'écrire. J apostrophe.
0: Quand ce matin t'es arrivé et que t'as dit je l'ai pas vu l'autre enfoiré là qui s'est garé à ma place. Tu n'as pas dit je ne l'ai pas vu l'autre enfoiré qui s'est garé à ma place. Place.
2: Bonjour.
0: Oui.
1: Bonjour.
0: Elle nous a fait une Stouff ce matin en arrivant.
1: Je l'ai pas vu l'enfoiré.
0: C'est ça.
2: Bonjour.
1: Elle a pas
2: arrêté Stouff. Mais il y a un mec qui est garé où je me garde d'habitude.
1: Non.
2: À chaque fois, ça nous énerve.
3: C'est pas aujourd'hui. Aujourd'hui, tu peux plus faire ça là.
2: Suzuki en plus.
5: Suzuki. Qu'est-ce qu'il faut que tu fais pour l'enlever?
2: Je sais pas. Ce qu'il faut que je fasse.
1: Continue.
2: C'est vrai que c'est pas faux. La double négation.
3: Oui,
1: c'est vrai que c'est pas faux. Ça se dit pas. C'est vrai que c'est pas faux.
2: Non, ça se dit pas.
1: Non.
3: Ah, c'est vrai que c'est pas faux. Ça,
0: tu dis c'est pas faux.
2: C'est vrai, tu vois.
1: Non, mais généralement.
2: C'est vrai que c'est vrai.
1: Non, mais quand on le dit, c'est sous forme un peu de blague. Voilà. C'est vrai que c'est pas faux.
2: Mais il y en a qui l'utilisent quand même. C'est vrai que c'est pas faux.

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0: Restez là, dans un instant, c'est Tati Zinzin. Britney Spears. Il est énorme ce morceau. Il est énorme. Mais pour l'instant, je l'ai, il s'appelle Larry, il est là. Ah.
3: Les babatards, les babatards.
4: Les quoi ?
3: Les bâtards du jour.
0: Larry est un employé de bureau américain. Mm-hmm. Qui a ramené un gâteau à ses collègues pour son pot de départ après 20 ans de bons et loyaux services dans la même entreprise.
5: C'est plus des collègues, c'est des amis.
0: Évidemment. Oui, le problème, c'est qu'il avait rempli le gâteau de laxatif. Il a fait genre qu'il était au régime, il a dit non merci, je n'en mange pas. Deux heures plus tard, ce qui devait arriver arriva. Émeute aux toilettes. Larry a été attaqué en justice par ses ex-collègues et les indemnités de départ lui ont été retirées par son patron.
5: Il a tout perdu avec sa vanne.
0: Ah, il a tout perdu.

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0: trouver. C'est la,
1: il a acheté de la Vénus de Milo en popo.
0: 34 000 euros. Une réplique de la Vénus de Milo faite en popo de panda par des enfants chinois. Il n'y a rien qui va là-dedans. Bonne réponse de Pietre.
1: Elle est doublée aujourd'hui.
2: Bravo Pietre.
0: D'aller cher moins grosse tête, c'est fini pour aujourd'hui. On se retrouve jeudi. Je vous laisse avec cette pensée.
2: Oui.
0: C'est dingue, comme dès que le soleil revient, on n'a plus rien à foutre de la beauté intérieure. Merci, au revoir, à la prochaine.
2: Bravo.
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4: 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Mardi, c'est son jour, rapide. Et jamais été aussi bon.
0: Merci de nous avoir choisis. Dans un instant, nous referons vivre un moment de radio d'il y a quelques années. Vous découvrirez une personne qui a beaucoup de chance. Et Cyril Hanouna et Michel Marie seront là tout à l'heure.

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4: Reste avec nous, cette Europe 2 tiers, on va fêter J-2 pour fêter la journée mondiale de la radio, la fête de la radio, je crois que c'est jeudi. Dans un instant, nous réécouterons les meilleurs moments ou les pires d'émissions de radio. Et où sont les Français à Roland-Garros? Michel Marie et Cyril Hanouna vont mener l'enquête.
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7: Bonjour, 9h et presque 3 minutes, un mardi venteux et orageux nous attend en Anjou. La météo à la fin de ce flash. Le sommet Choose France, c'était hier au château de Versailles à Paris. Et le constructeur suédois de camions Scania en a profité pour annoncer qu'il allait investir 70 millions d'euros sur son site d'Angers. Il s'agira là de développer la filière des camions électriques d'ici à 2029, avec à la clé la création de plusieurs centaines d'emplois espérés. Scania Production Angers compte à ce jour 1400 salariés. Le secteur de la santé mentale ne va pas bien dans toute la région. Des syndicats appellent à une mobilisation des professionnels de la psychiatrie ce matin à 10h devant les locaux de l'Agence régionale de santé à Angers. Ils dénoncent la pénurie de médecins, les fermetures de lits et les

0: blague pour lui. Il y a trois papis sur un banc discutent. Le premier, il dit « Moi, je me lève et je fais pipi ». Le deuxième, il dit « Moi, je me lève et je fais caca ». Le troisième, il dit « Moi, je fais pipi, caca et je me lève ». Bonne émission à tous. À bientôt.
1: Mais bisous, si. Les copains. Mais c'est mignon. Bisous. Bisous, mon grand. Tu sais que tu as le niveau.
0: Bisous, les copains.
1: Bisous. Tu as le niveau pour être auteur dans cette émission, tu sais. Voilà. Pietro, il fait les mêmes. Hein.
2: Oui.
1: Voilà.
2: Ah donc, oui,
1: tu
2: veux, oui.
1: Attends. Voilà, j'attends juste que tu aies 18 ans. Tu viens de nous retrouver. Tu as dû bosser avec nous.
2: En stage, même. Voilà. À 16 ans.
1: Oh, bien sûr. Là.
2: Oui.
1: Oh, bah, là, t'es tranquille. T'as, là, on a la suite. Ça va, mon Pietro, il est heureux. Ça va, mon petit Corentin aussi.
3: Oui.
1: Stouff, quoi de neuf?
4: Bah rien de spécial.
1: Ça dit quoi sur les réseaux?
4: Ah si, j'ai vu quelque
1: chose. On est en live ce matin.
4: Attends, je retrouve plus.
1: D'accord. On est en live sur les. On est en live sur Insta.
4: De côté.
2: Mais voilà, invente comme
4: Léna...
2: d'habitude.
4: Non, j'avais Léna sur Facebook. Il disait maintenant, Stouff me fait penser à ma belle-mère qui aimait se promener au parc pour regarder les paquets des coureurs. Soit disant que c'était pour faire de l'activité physique pour son diabète.
1: Ah oui, parce que tout à l'heure, elle a dit que Bette Bunny avait un gros kiki. Donc,
4: Les gens sont dessus, là.
1: Voilà, donc les gens sont restés bloqués sur le kiki de...
3: Le kiki de Bette Bunny.
1: De Bette Bunny.
2: Oui. Tout le monde va regarder maintenant, le pauvre. Il n'a rien demandé, lui.
1: Moi, je suis pas. Alors, Bad Bunny, je passe un peu à côté du phénomène. Hein. Je vais être très transparent avec vous. Je sais qu'il y a des gens qui nous écoutent qui sont extrêmement fans, très certainement. Moi, je passe à ça, mais à complètement à côté.
2: Je l'ai raté aussi, moi.
1: D'abord, la musique latino, c'est pas mon grand
4: bien,
1: truc.
4: Moi.
1: C'est très féminin.
2: Ouais.
1: C'est très. Les filles, vous aimez bien le côté sale,
4: bah,
1: ça.
4: Oui.
2: Ouais, la copine de Mbappé, apparemment, l'aime bien aussi.
1: Voilà,
2: la musique latino.
1: Connaissez-vous

0: Internet, tout ça.
1: Mais t'as connu les belles heures, toi.
2: C'est pas que j'ai connu. Non, il y a toujours eu des belles heures. Ouais. À chaque fois, c'est des nouveaux métiers. Il faut se réinventer. Aujourd'hui, regardez, on fait de la radio. On fait pas que de la radio. On fait des contenus. Il y a des gens, ils nous regardent quand ils vont aux toilettes. Sur leur téléphone portable, il y a des gens là, ils nous ont mis dans le salon.
0: C'est ça qui est ouf. Maintenant avec la télé, tu peux nous mettre en fait comme une émission de télé dans la télé en fait. En manip, c'est pas grand chose.
2: C'est comme une émission de télé. T'aurais pu faire un effort parce que être habillé en borne DDE, bon. Voilà.
0: Et tout ça parce que justement, on réveille les gens. Toi, t'habilles en croque-mort.
2: En croque-mort de quoi? Petit t-shirt
0: tout
2: bleu
0: temps habillé en noir.
2: Petit pantalon blanc. D'où croque-mort? Quoi,
0: t'es tout
2: pas
0: le temps habillé en gris ou en noir?
2: Tu sais pas ce que c'est que d'être gros, toi. Il y a un moment donné.
3: Mais qu'est-ce que
0: tu sais ce que c'est? Mais t'as pas compris encore.
2: La différence, c'est que moi, je le sais. Revois les images, Piet. Non, mais voilà, si c'est vrai que je m'habille un peu en sombre. Vous avez raison. Les couleurs, c'est pas trop mon truc. Bon, alors, pour la fête de la radio, on va revenir sur quelques bourdes connues en radio. On se fait plaisir. Allez, on commence avec une petite compile de bafouilles.
4: 6 personnes ont été interpellées en Dordogne, dont un vénéritaire, un vétérinaire, radié depuis longtemps de l'ordre. L'ancien

0: exigences, on va, ou des est-ce que ce sont ceux qui sont moins connus, qui ont plus d'exigences par rapport à ceux qui sont le plus reconnus?
1: Comment vous avez deviné?
2: Voilà.
3: C'est bizarre.
4: On peut le réécouter, lui.
0: Quelles sont les exigences des gens ici au niveau des tables? Il y a des stars qui ont des exigences, on va, ou des est-ce que ce sont ceux qui sont moins connus, qui ont plus d'exigences par rapport à ceux qui sont le plus reconnus?
2: Ça devait être sa première à lui.
4: La vache,
1: c'est énorme. Terrible.
4: On continue. France Bleu, la fameuse mort de Carlos.
1: Ah, magique.
5: Pitre, bon vivant, surtout chanteur populaire qui a fait se trémousser petits et grands dans les années 70 et 80 avec ses tubes comme Big Bisou, Rosalie ou encore l'énormissime Tiroli Pimpon. Carlos s'est éteint ce matin, 64 ans, des suites d'un cancer. Et on lui souhaite une bonne dernière. Bon courage.
4: Ben non, il est mort.
2: Non plus.
4: On ne dit pas bon courage à des gens qui sont morts. Il y a des extraits cultes, hein, cet animateur radio suisse spécialisé en musique classique. Attention, à toi.
6: Un extrait de Così fan tutte, Lisa della Casa. Comment elle s'appelle cette pute?
4: Voilà. Bon, on sent que la musique classique, lui, c'était pas son. Il y a Le chat dans la gorge de Pierre Bellemare qui faisait ses histoires. Je me demande même si c'était pas sur Europe 1.
1: Si.
4: C'était dans la maison, je crois, il y a longtemps.
7: De retour à ça. Merde, chat dans la gorge, il faut pas partir. Quelques jours plus tard, le notaire de Copenhague lui confirmera. Mais c'est pas vrai, c'est pas possible. Ah, mon pauvre ami, excuse-moi.
4: Ah oui. Bah oui.
7: Non, c'est pas vrai.
4: Oh là là.
7: Tu sais que c'est pénible.
4: Bah oui, je sais.
7: Ça veut perdre le moral de faire ça.
4: Je
7: c'est
4: sais,
7: Pierre. Impossible de parler ce matin.
4: Ah ouais.
7: Ah, là, que chérie.
4: Et un jour, je reçois Pierre Bellemare. On fait une émission, Piette, tu étais là,
2: oui.
4: Ça s'appelait Koei TV, ça se passait le matin, très tôt, on était en public, ça ressemblait à n'importe quoi, à rien. Et Pierre Bellemare, c'était l'inventeur en France du téléachat, c'est pour ça que quand on le limite, nous on le fait dans le téléachat avec Bonjour Maryse.
3: Bonjour Pierre.
4: Et voilà, et alors Pierre, on lui avait écrit un texte. Et vous savez, nous quand on avait des invités, moi j'étais impressionné d'avoir Pierre Bellemare. Et j'avais mon papier sous les yeux et j'avais honte. Je me suis dit, je peux pas faire lire ça à Pierre Bellemare. Et Pietre le sait, à chaque fois ils étaient là, ils me regardaient.
1: Et vous pensiez vraiment qu'ils allaient jouer le jeu tous les...
2: Bah, on le tentait.
4: Alors on le tentait à l'antenne.
1: Ouais. Okay.
4: C'est-à-dire que s'ils disaient non, parce qu'on savait que si on leur donnait avant et qu'ils le lisaient avant, ils diraient non. Donc on leur disait,
2: t'es en direct, vas-y quoi.
4: Voilà. Et donc là en plus, on lui avait donné l'objet qu'il avait dans la main, qui était un petit. Alors je vous explique.
2: Un substitut phallique.
4: Qui était un substitut phallique.
2: Ah oui.
4: Un petit vibromasseur, quoi. Voilà, qui était mignon comme tout. Qui était, voilà.
2: Il était là, il dit, vas-y, tiens, le texte, l'objet, voilà. Démerde-toi.
4: Et on le donne à Pierre. Et écoutez.
8: Salut les loulous, c'est Tati Pierrot aujourd'hui. Je vous propose un objet qui va vous trouver le cul, hein. Enfin, je veux dire que vous allez être grave impressionné. C'est un substitut phallique que nous avons nommé le Lulu. D'où l'expression d'ailleurs, dans le cul Lulu. Oh, mais le Lulu ne sert pas que à tiller la rondelle, enfin, qu'à se donner du plaisir. Il sert aussi dans votre cuisine. Par exemple, les queers viennent dîner chez vous à l'improviste et vous ne savez pas quoi leur faire. Eh bien, vous sortez votre Lulu, sortez votre Lulu, bien.

0: et ce dernier vous servira à monter une mayonnaise ou bien encore à monter des œufs en neige. Attention, il est recommandé de faire la cuisine en premier et ensuite de s'en servir pour se chatouiller les siffleurs. Le prix de ce très bel objet est de seulement 187 euros.
1: Voilà, c'était Pierre Belmar. J'avais oublié ce délire. Allez, tout de suite.
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1: Bonjour Maryse.
3: Et bonjour Pierre.
1: Bien sûr, réutilisez avant de se titiller le siffleur. Reste avec nous. Dans un instant, ce sera une dame qui a eu beaucoup de chance. À tout de suite.

0: Le 2 juin. J'espère que tout va bien de votre côté. La météo aujourd'hui, elle est plus capricieuse et je vous le dis tout de suite, il va faire beaucoup, beaucoup moins chaud que ces derniers jours. C'est pas plus mal. Vous restez là dans un instant. Rihanna, c'est ce que vous allez entendre sur Europe 2, 9h18.
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0: Le devine actu dans un instant est de qualité, il est bien chanté.
3: Grosse prod à l'américaine.
0: Très bien.
3: Bad Bunny à côté, c'est Willy Denzey.
0: Ça va être un grand moment. Voici quelqu'un qui a eu beaucoup, beaucoup, beaucoup de chance.
4: Voici Chatman.
0: Ah non, Chatwoman. C'est écrit en énorme, Chatwoman. Au Kansas. Vous l'avez pas, Chatwoman?
5: Non, on m'a dit Dimitri Chatman, moi.
0: Mais non, c'est Chatwoman.
5: Ah oui,
0: c'est écrit. Parce qu'elle s'appelle Daniel Le.
3: Ah oui.
0: Daniel Tajman. Elle a sauvé sa maison d'un gigantesque incendie en laissant simplement tourner son arrosage automatique avant d'évacuer. Pendant que les flammes consumaient tout autour, les maisons aux alentours le terrain humide a empêché le feu de s'y propager, aidé par les pompiers qui étaient venus arroser les bâtiments voisins. Vu depuis les airs, t'as l'incendie qui a tout ravagé, t'as une touffe verte avec sa maison. C'est sa baraque et tout autour c'est des cendres noires.
3: C'est excellent alors qu'elle n'avait même pas prévu. Ouais. Évidemment qu'elle ne savait pas qu'elle allait avoir un incendie.
0: Eh bah voilà, bravo madame. Allez, tu l'as pas non plus. Oh mais Chatman,
5: mais on l'a pas ça.
4: Mais toi, c'était Chatman.
6: On l'a pas ça.
5: Si on l'a déjà mis, je crois.
4: Oh, il a du beau.
0: Le devine actu arrive dans un instant, 9h19.
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3: Merci de nous avoir choisi. 9h25, c'est Europe 2 que vous écoutez dans un instant. Rihanna, vous allez adorer ce moment-là. J'espère que vous avez, ça se passe bien pour vous. Vous êtes dans la voiture, il pleut dans pas mal de régions de France. Soyez prudents, faites attention à vous. Voilà, nous on vous veut en un morceau. On veut que vous arriviez au bureau tout à l'heure. Qu'est-ce que vous fassiez quoi, 15h30, bim, vous remettez Europe 2 et vous nous écoutez. Ou alors vous le laissez toute la journée, ça fera.
4: C'est pas quand il pleut qu'il y a le plus d'accidents. C'est quand t'es en plein soleil, en pleine ligne droite. C'est le premier truc que t'apprends dans les, quand tu fais les stages de récupération de points. C'est quoi le premier truc qu'ils te disent?
5: T'as fait un stage de récupération de points?
3: Oh, putain. tu connais mon Pierre.
4: J'en ai fait deux, donc je la connais par cœur. La stat, elle est énorme.
3: C'est l'air quand t'es en sécurité.
4: Quand tu penses que t'es en sécurité, en ligne droite, en campagne, route de campagne, tu dis il y a personne, il fait beau, ça va. C'est là où tu te plantes. Que quand il pleut, quand il neige,
6: t'es plus attentif.
4: T'es vachement plus attentif.
3: Ah oui, mais tu as raison. Ah ouais. C'est une bonne intervention.
6: Je suis pas allé pour rien. Retourne en stage.
3: Allez.
4: Il roule à 160. Bah, j'y retourne bientôt là.
3: Franchement,
4: j'ai prévu. Hein.
3: Je trouve ça déjà énorme que t'aies retenu un truc de ce stage.
4: Et le maître de stage le tutoie maintenant.
3: Allez. On y va. Tendez l'oreille. Voici le devine actu du jour.
7: Pas le McDo. Si tu jettes ton sac McDo,

0: l'autoroute, je vous jure. J'ai failli m'arrêter pour le récupérer. Tellement en le jetant, je lui dis, mais tu n'es qu'un porc, Sébastien. Mais c'est vrai, je vous assure que c'est vrai. C'est pas bien. Mais je l'ai jeté, puis je lui dis, après, j'ai pris de remords. Ouais. Voilà, donc voilà, ils vont peut-être le faire.
1: Donc toi, tu trouves que c'est une bonne idée?
0: Ouais.
1: Mais bah, si, et si les mecs, ils jettent le contenu du sac?
0: Ouais.
1: Et qu'après, ils mettent le sac en boule et ils jettent le sac à la poubelle, t'es baisé.
2: Ouais, d'accord.
0: Ne leur donne pas de mauvaises idées. D'accord. Sinon, non, ça tient pas, sinon c'est moi qui vais te jeter par la fenêtre. D'accord.
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0: Vas-y, Rihanna.

0: proposition de loi qui vise notamment à renforcer le contrôle des intervenants au contact des élèves, y compris dans le périscolaire. Un texte rédigé suite au scandale de Betarame qui avait donné lieu à une commission d'enquête. Dans l'actualité économique parfois morose, il y a parfois des bonnes nouvelles. Stellantis annonce ce matin son intention d'investir plus d'1 milliard d'euros pour produire à Mulhouse à partir de 2029 trois nouveaux modèles Peugeot électriques ou hybrides. De quoi garantir l'avenir du site pour les 4000 salariés. Une nuit cauchemardesque en Ukraine visée par plus de 600 drones et des dizaines de missiles, des frappes russes qui ont notamment touché la capitale Kiev. Et puis en tennis, début des quarts de finale ce mardi à Roland-Garros. Parmi les matchs très attendus, le duel en début d'après-midi entre le jeune espagnol Rafael Jodar et le numéro 2 mondial Alexander Zverev.
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2: Un mardi agité en perspective en Anjou avec un risque d'averses orageuses toute la journée qui seront localement doublées de vent fort et de secteur ouest. Côté Mercure, ça baisse avec 17 degrés en ce moment en place Bichon à Angers, pas plus de 21 degrés sous abri. Et demain, ce sera un mercredi gris, humide avec des bruines en continu, un vent de sud-ouest bien présent avec peu d'évolution côté Mercure puisqu'il évoluera sous abri sur la journée de 14 à 21 degrés.

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1: Bonjour, 06 33 11 32 11, c'est mon WhatsApp. Venez nous laisser des petits messages, ça fait plaisir.
2: Je voulais vous partager une petite info que je viens de découvrir. Le joueur de foot Marquinhos ne s'appelle pas Marquinhos, mais Marquinhos en prénom. Voilà, moi je viens de le découvrir. Le foot m'intéresse pas du tout.
3: Moi j'apprends des choses.
2: Ciao.
4: Apparemment, oui.
1: Donc, attends,
5: c'est pas son prénom, c'est son nom de famille.
4: C'est son nom de famille, ouais.
1: Ah
4: oui, Marquinhos.
5: Son nom de famille.
4: Non, mais t'es sérieux, toi, tu pensais que ça s'appelait Marquinhos?
6: Non, bah, tu rigoles?
1: Bah.
5: Non, son, c'est
1: non, Marcos. Non, bien sûr, je le savais.
5: Ah oui.
6: Ah, il savait. Mais c'est marqué sur son maillot derrière.
5: Marcos Aoas Correa, c'est son prénom.
4: Et en fait, les Brésiliens, à chaque fois, ils mettent Inho à la fin de leur chaque.
1: Vous savez qu'il m'a fallu du temps pour comprendre que le vent des globes.
5: Ouais.
1: C'était pas le vent.
4: Vent plus loin.
1: Plus loin, ah, des, oui, loin oui, globe.
6: La Vendée, la Vendée.
4: Ben oui, la Vendée.
1: Ben oui, mais une fois que tu le sais, la Vendée, ouais, la Vendée. Ben oui. Mais avant, pour moi, c'était le vent comme du vent, des plus loin globe.
5: Bah ben moi, au début, Claude Mac et Lélé, je pensais qu'ils étaient trois. Claude Mac et Lélé.
4: Ah oui, tout seul.
6: Oh là là, les relous.
5: Philippe Chevet.

0: Garros, c'est quand même assez dingue. Michel Marie, vous avez enquêté sur cette affaire. Où sont-ils? Que s'est-il passé, Michel? On vous écoute.
1: Depuis plusieurs jours, Cyril, une affaire mystérieuse secoue Roland Garros. Alors, des joueurs français ont disparu. Ouais. Attention, quand je dis disparu, je ne parle pas d'une disparition inquiétante. Non. Je parle d'une disparition très française. Ils étaient là lundi et pouf, vendredi, il reste que les ramasseurs de balles. J'ai enquêté.
0: Alors allez-y Michel, où sont-ils?
1: Alors première piste, un témoin affirme avoir aperçu un Français au troisième tour. Information immédiate.

0: Gironde, bonne journée. Vous êtes sur le chemin du boulot, vous êtes levé déjà depuis très longtemps. Là, il pleut sur la route. Si vous habitez certaines régions de France où le temps va changer, il fait moins beau. Soyez extrêmement prudent, tout va bien.
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0: Oui.
1: Ah, merci. L'autre là.
0: Bah
1: et
0: oui.
1: Puis le...
0: Oui.
1: Bah, ouais, on s'en fout en fait.
0: Bob Sinclair arrive. Si vous habitez Lyon, si vous habitez Valence, le sud-est de la France, si vous habitez...

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4: J'ai un sondage sur les Français, les enfants. Bob Sinclair arrive dans un instant. Demain, c'est mercredi. Journée des enfants, vous le savez, si vos enfants ont des questions à poser ou ils veulent faire de la radio, c'est facile. Ils nous envoient un message. Vous nous laissez un message vocal. 06 33 11 32 11. C'est mon WhatsApp. 06 33 11 32 11. On apprend dans ce sondage sur les Français, les enfants. 82% des Français interrogés pensent que les enfants sont merveilleux quand ce sont ceux des autres.
6: Ah oui.
4: C'est
6: ah, non, vrai, oui.
4: Ah ouais, c'est que les gens, il y a plein de gens qui disent ah ouais.
7: Allez, moi, j'aurais dit l'inverse.
8: Bah moi j'aurais dit l'inverse aussi.
7: Bah voilà. Aussi ouais.
4: J'aurais dit l'inverse.
8: T'aimes tes enfants, t'aimes
7: mais pas ceux des autres.
4: Ah ouais.
6: Non mais c'est merveilleux. Enfin quand tu fais une soirée avec des enfants, tu dis c'est mignon un enfant, c'est rigolo et tout. Mais quand on a un tout le temps, tu dis que c'est quand même des galères, tu vois.
9: C'est ce que je me dis moi le dimanche matin quand on se réveille, tu sais à 11h midi, voilà. Tu dis putain on n'a pas de gamin, ça quand même ça fait plaisir parce que c'est 7h du matin.
4: Vous n'en voulez pas vous?
9: Si, si, bien sûr, on en veut, mais j'avoue, quand tu y réfléchis,
8: mais grand,
6: j'ai pas encore rentré.
8: À 12 ans.
9: Ouais, voilà.
4: 76% des

0: Restez avec nous sur Europe 2, ça ne va pas faire plaisir à tout le monde, mais c'est la vérité. J'ai dans un instant la profession qui est sortie, c'est officiel, la profession susceptible de le plus tromper son conjoint.
1: Ah, oh, ça c'est bon, ça va.
2: Ah, celle qui trompe le plus.
1: Ouais.
0: La profession dans laquelle on trompe le plus
2: dans
0: son conjoint.
2: Reste, médical,
0: restez avec nous, on en parlera dans un instant. Oui, c'est dans le médical. Restez là, je vous explique tout ça dans deux minutes. Tiens, le fondateur de l'association Clean My Calanque à Marseille. Oui. Ils ont fait part de leur colère après avoir découvert aux abords du stade Vélodrome une importante quantité de déchets qui jonchaient le sol à la sortie du concert de Jul.
3: Ouais, enfin, il y a, à la sortie de chaque match de l'OM, c'est pareil. Hein. Enfin, là, ils n'ont pas découvert le feu.
4: Et les concerts, ouais,
0: je pense que visiblement, il y en a peut-être plus, ou il n'aime pas Jul, ça le gênait, je ne sais pas. Je ne peux pas te dire. Jul s'est défendu, il s'est justifié alors. Oui, mais sinon. Ouais. Oui, mais plus en détail. Parce que quand même, c'est... Non, bon, on n'aura pas mieux.
1: Apparemment, ils sont deux.
0: Oui, complètement même. Presque 10h, reste avec nous.

par son conjoint qui a reconnu les faits. Il est en garde à vue. Une semaine riche en investissements au lendemain des 93 milliards d'euros annoncés au sommet Choose France. Stellantis confirme ce matin son intention d'investir plus d'un milliard d'euros pour produire à Mulhouse à partir de 2029 trois nouveaux modèles Peugeot électriques ou hybrides. De quoi garantir l'avenir du site pour les 4000 salariés. En tennis, il n'y a donc plus de Français. À Roland-Garros, Diane Parry est éliminée hier en 2-7 par la Polonaise Maja Johalinska. La grande révélation de ce tournoi qui a enchaîné 7 victoires depuis les qualifs, début des quarts de finale en fin de matinée. Roland-Garros, où se sont invités hier après-midi plusieurs joueurs du PSG pour présenter leur deuxième trophée au public, notamment Ousmane Dembélé et Désiré Doué, qui vont maintenant rejoindre Clairefontaine pour préparer le mondial de foot avec leurs coéquipiers. Retenus par Didier Deschamps, Emmanuel Macron et son épouse doivent d'ailleurs leur rendre visite tout à l'heure. Et puis la météo, j'y reviens, changement radical d'ambiance donc ce mardi avec l'arrivée par le nord-ouest d'une perturbation pluvieuse qui va donc balayer la France, apportant également des averses orageuses, des orages avec localement de gros coups de vent et de la grêle cet après-midi dans la moitié est. Le soleil fera de la résistance dans le sud, en Corse notamment, où vous aurez jusqu'à 28 degrés, mais la dégringolade partout ailleurs ne fera plus que 21 à Paris, Laval et La Rochelle, 22 à Montauban, 25 à Nice.

0: accepté de tromper leur conjoint. Corentin, pour des raisons qui n'engagent que lui, nous a dit, il y a deux minutes avant le flash info, il nous a dit c'est certainement...
1: Dans le médical.
2: Ah, quel cliché.
3: C'est cliché, ça.
0: Quel cliché, absolument.
2: Ah, un peu. Ah c'est vrai.
0: Ce seraient les infirmières qui seraient en tête. Je m'adresse aux gars qui m'écoutent, dont leur femme est infirmière. Ils disent, bah, c'est bizarre, elle devait finir à 6h du mat.
2: Et je crois qu'on a beaucoup d'infirmières qui nous écoutent, ouais, d'ailleurs.
0: L'étude a révélé que les longues heures... Alors c'est surtout, je crois, les infirmières dans les hôpitaux.
2: Ouais.
0: Que les longues heures, l'épuisement émotionnel et les environnements constants de stress rendent les infirmières plus...

0: Les rallyes auto. Ah, attendez, on me dit que ça y est, ils sont préparés, les fans ultra. Ça y est, ils sont prêts.
1: Allez, les gars, et cette fois, c'est la bonne.
2: Allez, okay, allez,
1: vous êtes prêts?
2: Ouais.
1: Allez, c'est la bonne.
3: Mais
2: c'est le problème de Sébastien Loeb.
0: Alors non, le plus embêtant, c'est au tir. Au tir, les mecs sont armés. Ça y est, le rallye auto, ils ont trouvé un truc, ça y est, c'est bon.
1: Bon les gars, cette fois, on commence avant. Bon, allez, stop, l'année prochaine, on fait les caisses à savon, ça a moins.
2: Ah ouais.
0: Ouais, c'est vrai, il y a moins de fans aussi. 10h10.
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0: Bonne fête, les Blandines. Je peux peut-être vous appeler dans un instant et vous souhaiter bonne fête. Après Alex Warren, et on aura un jeu. Qui vit le plus longtemps parmi ce que je vais vous proposer?

0: On a perdu Chuck Norris à cause de Koé.
1: Ah, il est mort de rire.
2: 7h11,
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2: Le chien de Haute-Savoie qui s'appelait Lazare. Sonnet de Lazare.
3: Oui. Il a failli être dans le livre des records.
2: Bah oui, il avait la langue de 15 mètres.
3: Quel âge déjà?
2: Il est plus dedans, 30 ans.
4: Ouais, c'est beau.
2: 30 ans et 5 mois. Et je peux vous dire que quand vous avez passé 30 ans en chien, 5 mois de plus, c'est un effort. Ouais, hein. C'est comme quelqu'un qui aurait 110 ans. Tu sens que les jours qui passent derrière. Il est mort quelques jours avant son homologation du plus vieux chien du monde par le Guinness Book. Question rapide, tour de table. Qui vit le plus longtemps, Stouff, une méduse ou un Nokia 3210?
3: Une méduse?
2: La méduse vit 6 mois et 1 an. Le Nokia 3210, 30 ans.
3: Une méduse.
2: Quelqu'un qui l'a rallumé il n'y a pas longtemps, il marchait encore. Ouais. Pietre, une anguille ou une lampe solaire achetée chez Temu?
4: Une anguille.
2: L'anguille, c'est 100 ans. Ouais. La lampe solaire chez Temu.

0: ou une lampe solaire achetée chez Temu?
1: Une anguille.
0: L'anguille, c'est 100 ans. Ouais. La lampe solaire chez Temu entre 3 et 4 jours. Ah, ouais. La tortue géante des Seychelles, Corentin,
2: ouais.
0: Ou les feux de l'amour à la télé?
2: Bah, les feux de l'amour.
0: La tortue géante des Seychelles,
2: ouais.
3: C'est vieux, ah non, ça. C'est
0: 150 ans.
1: Ah, ouais. Ah,
0: ouais. Feu de l'amour, 52 quand même.
1: Ouais, non, mais c'est pas fini.
2: Ouais, oui.
0: C'est vrai.
2: Victor,
0: c'est
2: vrai. Il va. Hein.
0: Vito.
1: Oui.
0: Un papillon ou un bobo parisien à Limoges? Qu'est-ce qui vit le plus vieux?
1: Le papillon, c'est sûr. Hein.
0: Ah, oui. Le papillon, 24 heures. Le bobo parisien à Limoges, 1 heure. Bien joué. Stouff,
3: oui.
0: Le chien ou la 307 de Piètre?
3: Oh bah, à l'aise, la 307 de Piètre.
0: Oui, 24 ans, un chien entre 10 et 15 ans, en théorie.
2: Ouais.
0: Qu'est-ce qui vit le plus vieux, Piètre? Les fourmis mâles ou mon furet que j'avais eu à l'époque?
4: Ah, les deux n'ont pas vécu vieux, je crois. Hein.
1: Ah oui. Je dirais ton furet, mais pas de loin.
0: Non, le furet, il a fait 3 ans.
1: Les fourmis
0: mâles, un jour. Non, rien, une histoire.
3: Rien,
0: je
3: dirais.
0: Mes enfants, un jour, en fait, c'est l'histoire. Ouais,
1: un coup de chaud.
0: Au soleil, coup de chaud. Comme une pierre. Si longtemps. Qu'est-ce qui vit le plus vieux, Corentin? Oui. La souris ou l'échéancier de remboursement URSSAF que tu dois rembourser?
2: Attends, une souris.
0: Réfléchis. Ton échéancier URSSAF, ils t'ont mis combien de temps?
4: Ils vont te mettre 6
2: mois.
4: Attends,
2: j'ai pas encore fait.
0: Tu voudrais combien?
2: Ah bah le plus possible, là, donc je vais dire mon échéancier.
0: Eh ben non, c'est la souris.
3: Yes.
0: L'échéancier, tu risques d'avoir 6 mois, la souris, c'est 1 an. Un faux bourdon.
2: 6 mois.
1: Alors, un faux bourdon. C'est une variété de bourdon, ça fait comme ça. Hein.
3: D'accord.
0: Ou un paquet de gâteaux à proximité de Piètre.
1: Ah bah c'est le faux bourdon qui vit plus longtemps, hein, c'est sûr.
0: Par contre, j'ai un problème sur la durée. Vous m'avez mis 2 minutes, ça vit pas 2 minutes, un faux bourdon.
4: Ouais, je sais pas les informations.
0: Ah oui, d'accord, toi tu bosses plus du tout. Je vais demander au stagiaire parce que tu bosses plus du tout. T'inquiète, il dépose à la SACEM par contre. Mais c'est un faux bourdon, tu t'es pas trompé dans les 2 minutes parce que ça veut dire qu'il décolle.

0: vient à côté de toi, il fait pfff, et puis d'un seul coup,
1: il me semble qu'un faux bourdon, c'est un bourdon qui vient de naître et qui décède instantanément.
0: Ah,
1: il me semble que c'est quelque chose comme ça.
2: Moi, il y a marqué 90 jours, enfin, moi, je dis ça, je dis rien.
0: Non, non, je pense que tu t'es trompé.
3: Ah, mais il est bien en stage avec Pietre, hein.
2: Tu l'as fait.
0: On prend un gamin de Sciences Po, on se dit, il va être moins con que son auteur.
2: Mais Pietre l'a déréglé.
0: Et il me sort des conneries. Deux minutes, réfléchis, c'est pas possible.
2: Un petit vol et puis.
0: Mais même pas, il est né, il a même pas d'aile.
1: Science popo.
0: Oh là là, c'est 90 jours.
3: Et dire que ça va nous gouverner ça plus tard.
0: Excuse-toi. Tu dis j'aurais dû relire. Tu sais que je dis des conneries à la
3: France. C'est pas comme
0: là.
3: Ça que tu vas devenir ministre, hein, je te le dis moi.
2: Pourquoi tu dis pas ça à Pietre?
0: Hein, oui, parce que lui,
1: on s'en fout. Lui, c'est un faux bourdon.
0: C'est un faux auteur.
2: C'est un faux auteur.
0: Le perroquet, tiens Pietre, c'est pour toi. Le perroquet. Ou la virginité de Stouff. Il n'y a que Stouff qui pourrait nous donner la réponse.
4: Non, impossible, je dois savoir.
0: Qu'est-ce qu'il a vécu plus longtemps?
4: 17 ans, à peu près, je dirais pour Stouff. Ouais. Un perroquet, c'est un peu moins bien. Longtemps. Donc là, je dirais la virginité de Stouff. Elle a vécu plus longtemps.
2: Oui, c'était à 16 ans.
0: Ah, d'accord.
4: Et le perroquet, c'est combien?
0: Entre. Alors, tu m'as mis 20 ans, je crois que c'est entre 20 et 40
2: Attends,
0: ans
2: faut
0: aussi.
2: Aller
1: Non, on va tout refaire.
2: Je sais pas tout vérifier.
0: Table durée de vie du perroquet, je crois que c'est entre 20 et 40
2: ans. Ça dépend peut-être de la race du perroquet,
0: ouais,
2: non
0: mais regarde, regarde.
4: Oui, ça dépend.
0: Regarde, l'objet, il est pas loin d'être. Je vais le balancer sur le stagiaire.
2: Ah, moi j'ai 60 ans. Ah,
3: Eh ben, je suis content pour ta virginité. Hein,
0: Qu'est-ce qui vit le plus vieux Stouff? Les sturgeons ou la carrière de Michel Drucker à la télé?
2: La carrière de Michel Drucker.
4: Eh non.
0: La carrière de Michel Drucker, on n'est qu'à 62 ans, mais. Il est toujours là,
4: c'est toujours pas fini.
0: Les surgences, j'ai jusqu'à 100 ans, vérifie s'il te plaît.
3: Regarder, ouais. J'avais vérifié, j'ai vu 150, mais j'ai laissé.
2: Je vais aller voir. Durée de vie, esturgeon.
4: Le principal, c'est que ce soit au-dessus.
0: Attends.
2: Esturgeon blanc ou l'esturgeon beluga?
4: Voilà, ça dépend.
0: Vas-y, vas-y.
2: Esturgeon normal, attends. 40 ans,
0: il m'a mis 100 ans. Allez, je vais le taper. Je reviens, à tout de suite. Allez.
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4: Je vous donne le programme dans un instant. La Saint du jour, Saint Blandine, Matt Cohn, c'est ce que vous allez entendre. Ensuite, Céline Dion viendra nous expliquer pourquoi elle a rajouté 10 dates de plus. C'est bien. Tout le monde était en panique. Il y en a plein qui voulaient des places de concert et n'en ont pas eu.
5: Ouais, mais on avait des gens, on se posait les questions, savoir est-ce qu'elle tiendrait 15 concerts.
4: Il n'y a que toi. Les gens qui sont fans de Céline Dion, ils se posent

0: Alcibiade, c'est bien aussi. L'Alcibiade, c'est bien, c'est un peu fort, mais c'est pas mal. Appelez-moi de la Blandino. On fait des gros bisous à
1: Madame
0: Bordas. On a la chérie
2: Madame
0: de
2: Bordas, ouais.
0: Madame Bordas, notre community manager.
2: Ah oui, c'est vrai.
0: On l'embrasse.
3: Bonne fête. Ah oui, c'est vrai, il était à son mariage.
4: Oh, c'était il y a 2 mois.
0: Ah, c'était.
1: Il l'appelait Caroline.
0: Ouais. Eh ben non, il vient d'apprendre qu'elle s'appelait Blandine.
1: Oh le con.
0: Bravo. On appelle des Blandines au hasard en France.
4: Ouais, je me suis trompé sur le livre d'or, hein, tant pis.
3: Je croyais que t'étais blonde.
0: Faudra mettre du Tipex, hein, parce que c'est ton beau prénom.
2: Oh là là.
0: Allez, on en fait plein d'autres. On appelle au hasard. Donc forcément.
1: Blandine, ça va.
0: Oui, Blandine, on en a plein.
1: Ouais.
0: Pour l'instant, on est tapé dans l'annuaire des Blandines qui travaillent. Allô, Blandine ?
2: Ah ben,
0: qui travaille et qui te raccroche.
2: Ah, aller-retour.
0: Blandine, oh oui, c'est moi, encore quelqu'un qui m'appelle Blandine, ça commence à bien faire. Ah, c'est peut-être parce que c'est mon prénom. Qu'est-ce que c'est ? Je ne me souviens plus. Nous allons, j'ai appelé chez plein de régions, je ne sais même plus où on va là. J'ai du Anglet, j'ai du Albi, j'ai du Aix-en-Provence, j'ai du Bordeaux.
3: À Bordeaux là, ouais.
0: J'ai du Montbéliard. Ah, la Blandine de Montbéliard.
3: Il n'y en a pas une qui répond.
2: Mais elle raccroche.
0: Oui. Allô, Blandine ?
5: Oui, bonjour.
0: Bonjour, Blandine. Je m'appelle Coé, on est en direct à la radio sur Europe 2. C'était pour vous souhaiter bonne fête.
5: Merci.
0: C'est aujourd'hui, la Saint-Blandine ?
5: Il paraît, oui.
0: Bah, mais bien sûr, non, bah, c'est pas il paraît, c'est le 2 juin, c'est aujourd'hui. Et moi, je voulais fêter cette journée avec vous, Blandine.
5: C'est gentil, merci.
0: Est-ce qu'il y a eu des gens qui vous l'ont souhaité déjà ce matin ?
5: Oh, bien sûr, beaucoup.
0: Oh, beaucoup, beaucoup.
1: Oh, ouais, oh.
0: Oui.
5: Vous n'êtes pas le premier.
0: Ah bon, je suis pressé.
2: Combien ?
0: Je suis très déçu, on est le combien ?

0: Tout dans toute la France, là, qui écoute. Je l'ai fait d'abord principalement parce que je suis une femme de cœur.
1: Ouais,
0: je suis une femme de cœur. J'ai vu que tout le monde n'avait pas de billets. Les gens n'avaient pas de billets. C'était là où ils cherchaient. C'était prêt à le payer fort, à le payer cher. Je voulais pas trop qu'il y ait des choses qui circulent au marché noir. C'est ça que j'aime pas ça. Je me suis dit, Céline, il faut donner davantage.
2: Ah, ah, c'est bien, c'est beau,
1: c'est
2: ça.
1: C'est par générosité, du coup, vous faites
0: totalement,
1: ça.
0: Exclusivement par générosité. C'est un peu, je coche pas aussi pour l'argent, mais surtout la générosité. Enfin, les deux.
1: Oui.
0: Disons, je suis généreuse avec mon compte bancaire.
2: Voilà.
0: Vous voyez ça?
2: Voilà, bien résumé.
1: Certains pensent que vous exagérez un petit peu.
0: Ah non, alors ça, je peux pas laisser dire ça. Quand je vois un Français qui est triste, parce qu'il a pas eu sa place pour venir me voir en spectacle, ça me brise le cœur.
2: Ah bon?
0: Alors je lui en propose une autre.
1: Oui.
0: Plus cher.
2: Ah oui, voilà.
0: Mais avec le même amour dedans.
2: Ah, c'est sympa.
1: Et justement, les nouvelles places, elles seront plus chères, on est sûr? Ou...
0: Évidemment, c'est pas le Black Friday. Bien sûr qu'elles sont plus chères. Croyez que 25 concerts, là, ça, c'est... croyez que ça s'organise comment?
1: Ah, c'est bon.
0: Faut payer les techniciens, faut payer la salle, faut payer les secours, puis surtout les pompiers.
1: Les pompiers?
0: À mon âge, bien sûr, je prévois les pompiers. Quand je monte sur une note, comme la chanson là, que tout le monde connaît, je monte.
1: Ouais.
0: Je monte là, tellement que c'est haut, là, pendant 12 secondes, il faut une équipe qui est prête à intervenir.
1: Vous avez vraiment besoin d'un dispositif spécial pour...
0: Sur les chansons Colm, non, ça va.
1: Ouais.
0: Mais sur les rappels, il y a un SAMU, deux kinés et un monsieur dans la seule mission.
1: Ouais.
0: Il est là que pour un truc, c'est de me dire doucement, Céline, sinon il va falloir rembourser les spectateurs pour les concerts d'après.
2: Ah oui.
0: Et après,
2: d'accord,
0: ça va mieux.
1: Ah oui, donc le prix augmente pour des raisons de sécurité.
0: C'est ça.

0: On écoutera quoi dans un instant ?
1: Macklemore.
0: Ah, bien. Oh là là là là. Oh, le président de la musique, là il me fait plaisir. Ah là, il me fait plaisir. J'embrasse le président de la musique.
2: Oui.
0: Puis qui a de bisous. Et Mike et Pitou aussi à la programmation. Ah, bravo les gars.
3: Je sors pas de la voiture tant que c'est pas fini.
0: Non.
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0: Les enfants veulent faire de la radio demain avec nous. 06 33 11 32 11. 06 33 11 32 11. Entre 7h et 11h tous les mercredis. C'est un peu plus l'émission des enfants. Voilà. Et l'après-midi, pareil. Entre 15h30 et 18h. Mardi, Pookie. Personne n'a balancé sur des membres de l'équipe. Rien en interne.
5: Non.
0: Attends, très bien.
5: Non, on a été tous corrects là, non ?
2: Moi, je balancerai cet après-midi.
0: Ah.
2: Sur un membre de l'équipe de l'après-midi.
0: Eh bien, vous avez raison. Donc, vu que ça ne peut être que Tony. Voilà.
2: Exactement.
0: Vous avez bien raison de la garder pour cet après-midi.
2: Ah oui,
0: Camille, bonjour ma petite Camille, comment ça va ?
6: Bonjour, salut tout le monde.
0: Ça va Camille ?
5: Salut.
0: Allez Camille, on balance sur qui ?
6: Alors sur mon mec.
0: Vas-y. Vas-y.
6: Alors, ça c'est le genre de mec, tu vois, 5 minutes avant de passer à table, il te dit, oh, je vais vite voir le voisin, j'arrive. Hein. Et puis, il débarque 4 heures plus tard.
0: Ah oui.
6: Et il te dit, on mange quand ? J'ai faim.
0: Pietre, tu fais ça toi des fois ?
2: Ah non,
0: non tu fais pas ça.
2: Moi je me fais des
0: c'est, c'est marrant ça. Avant de passer à table, il dit toujours je vais voir le voisin.
6: Ouais, parce qu'il aime bien prendre l'apéro avant, bien sûr.
2: Voilà. Mais tous les jours ?
6: Non, pas tous les jours.
0: Non,
6: souvent.
0: Voilà.
1: Mais c'est comme quand t'as envie d'aller aux toilettes quand il faut débarrasser.
0: Ça c'est les ados.
1: Ouais.
0: Ça, voilà. C'est la spécialité des ados. Ils ont fini de manger, il faut les débarrasser. Ils font attends, faut que j'aille aux toilettes. Puis tu sais, ils sont aux toilettes, ça dure. Ils essaient d'entendre les bruits de couverts.
2: Oui, oui.

0: C'est fort. Encore 5 minutes.
1: Avec, ouais, mais quand t'arrivais, il y avait le truc qui était prêt. Ah bah avec oui. Ton petit chocolat chaud. C'était bien. Gros bisous, ma petite Nina. Belle journée à toi.
2: Bisous.
1: Je t'embrasse. Prenons Amandine. Amandine. Ça va, Amandine?
2: Oui, ça va.
1: Elle habite où, Amandine?
2: Le Montpellier, à côté de Bourg-en-Bresse.
1: D'accord, très bien. Je ne connaissais pas. Je viens d'apprendre. C'est le Montpellier comme Montpellier.
3: Non, le Montpellier.
2: Non, Montpellier.
1: Ah, d'accord. Ok. Je t'écoute. Alors, ça, c'est sur quoi aujourd'hui?
2: Moi, je pouquille mon mari. Quand il débarrasse la table, il prend les affaires et il les met sur le plan de travail qui est au-dessus du lave-vaisselle. Ah, et il fait après. Et je ne comprends pas.
1: J'ai encore eu droit ce week-end. Ou le week-end d'avant, je sais plus. Avec les enfants. J'ai encore eu droit, je ne comprends pas. Au-dessus.
3: Mais il faut se baisser pour moi, c'est chiant à mettre dans le lave-vaisselle, ouais. Je les comprends. Moi,
1: alors
3: je
1: que ce sont des enfants brillants, intelligents. Au-dessus.
3: Parce que t'es trop gentil. Mais c'est ça que tu vas le faire.
1: Alors qu'est-ce qu'il faut faire?
3: Ah bah moi je sais pas, moi je suis à la place des ados, je fais pareil. Tu prends les assiettes, elle dit tu débarrasses, je prends les assiettes et je les mets au-dessus, je mets le lave-vaisselle et je me barre.
4: Tu mets le lave-vaisselle sur le plan de travail.
1: En fait, je sais ce qu'il faudrait faire. Il faudrait laisser et puis dire, hé, ça se range. Et puis voilà, et t'attends. Sauf que moi je range en gueulant. Et cherche, j'ouvre le truc. Après, Nat, elle revient, je dis, ouais, et ça crée une engueulade pour rien.
3: Et après, je me mets à la place des ados aussi, c'est quand on le fait nous. On les met mal dedans et ça vous plaît pas, donc on se fait quand même engueuler.
0: C'est ça.
3: Parce qu'on a mal mis les assiettes, on les a pas rangés les verres ou les
5: fourchettes.
1: Je m'en fous, moi. Tant que ça rentre. Gros bisous, Amandine. Je t'embrasse fort. Bisous. On embrasse ton chéri. Vous restez avec nous, qu'est-ce qu'il y a?
4: Rien.
1: Eh ben, t'as une tête de gamin, mec, il y a quelque chose. Reste avec nous aussi.

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15: 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Et vous savez quoi? 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

0: net avec le mot roubignol.
1: Ah, ouais, ma chérie me demande pourquoi je deviens beauf. Pas besoin de se poser la question.
2: Ah, ça te change de tes dépressifs que tu passes à 21h. Hein. Très peu de roubignol dans leurs chansons. On est à égalité.
3: Ouais. Bah là, il y a la ville.
2: Ville moche. Ouais, Rotterdam.
3: Ah bon?
2: Très moche.
3: Ouais, bon, ouais, c'est en France. Déjà, on n'a pas dit en France. C'est en France parce que ce soit malaisant à chaque fois. C'est ça le but du jeu.
4: Est-ce que c'est moche, Rotterdam?
1: Je sais pas.
3: Non, Rotterdam, c'est pas beau.
2: Ah, il y a un port et tout, c'est très moche.
3: Alors, il y a des ports.
4: Et t'as mis quoi?
3: J'ai mis Rouen, moi, pour le coup.
1: Ah, oui.
2: Très beau.
1: Il y avait Roubaix.
3: Non, c'est perdu au milieu
2: de tout. Et arrêtez de taper sur Roubaix à chaque fois.
3: Oui, non, c'est Roubaix, c'est dégueulasse.
2: On est à égalité, on recommence, on fait vite.
0: Roubaix, c'est tout de suite.
3: Non, non, c'est pas terrible.
2: J'embrasse mes amis.
3: Oui, moi aussi, j'aime beaucoup les gens là-bas.
2: Continue.
4: La lettre V.
0: Oh, on n'a pas fait souvent.

0: Alors vous avez tout, bah.
1: Couleur.
2: Moi j'ai tout.
3: Couleur.
1: Violet. Vert.
4: Violet.
3: Ok.
4: Ah, bien. Une équipe.
1: Valenciennes.
4: Les Verts.
1: Non, c'est pas une équipe, les Verts. Il y a marqué Saint-Étienne.
3: Pourquoi t'as pas pensé à Valenciennes, toi?
4: Parce que pour moi, les Verts, c'est une équipe.
0: Bah non, c'est l'AS Saint-Étienne.
5: Parce qu'il y avait les violets aussi dans ce
4: cocktail.
3: Bah oui.
1: Un whisky?
4: Non.
1: Un petit whisky? Allez, viens, c'est un petit whisky.
4: Vert vin de menthe?
3: Non.
1: Non,
4: c'est un cocktail sans alcool.
0: Non,
1: c'est
0: assez.
1: C'est bon, c'est pour
0: c'est
1: moi.
0: C'est une tisane.
4: Un moringa?
1: Vlatipa.
4: Ah, moi, j'ai mis Vlalon de con.
3: Ça marche, les deux fonctionnent.
4: Villemoche, j'ai mis Viltaneuse.
5: Bah, Vesoul.
4: Ah, bon, écoutez.
1: Bah, c'est moi qui gagne.
4: C'est Pietre.
1: Ouais.

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0: Passez tous une très très belle journée. Je voudrais quand même lire un message qui est arrivé sur mon Insta. De Caro, il faut savoir être transparent, y compris lorsque l'on fait des erreurs, les amis. Salut Coé, je viens de t'entendre dire au bac à coco que Rotterdam est une ville moche.
3: Ah.
0: Rotterdam est une très belle ville. J'y habite depuis 20 ans. Je t'invite d'ailleurs à venir découvrir notre belle ville.
3: Allez.
0: On te servira de guide. Bah, attendez, j'ai déjà Annecy. Alors, je vais être très transparent avec vous. J'ai dit Rotterdam, c'est la seule ville qui me venait.
3: Ah, voilà.
0: Voilà. Donc, je n'ai jamais vu Rotterdam et en le disant, je me suis dit peut-être qu'effectivement, c'est beau.
3: C'est bien fait pour toi.
0: Ouais.
3: Tu vas pas être méchant comme ça, alors que tu connaissais même pas en plus.
4: Ouais. T'as déjà été à Rotterdam ?
3: Non, il a dit non. Tu vois, le préjugé.
4: Bon, l'autre côté, c'est pas bien.
3: Alors que, personne n'est revenu sur Rohan, apparemment.
0: Alors que très peu de commentaires sur Rohan. Je m'attendais à ce qu'il y ait des gens de Rohan qui disent « Nous avons une très belle ville ».
5: Non,

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2: Et ouais, juste après Coé, c'est Corentin avec vous depuis Nantes, à Angers, Saint-Nazaire, Le Mans. 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On va vite en reparler. Pour l'instant, de la musique avec Tame Impala, c'est Dracula. J'adore ce titre et je suis très content de vous le partager ici dans les Pays de la Loire sur Europe 2 Pop Radio.

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2: Cet artiste, bien sûr que tout le monde le connaît, son biopic est même sorti au cinéma il y a quelques semaines de ça, vous l'avez peut-être vu. Vous savez quoi, on se remet dans l'ambiance Michael Jackson avec Black or White. Ça fait partie des grands titres indémodables qu'on adore réécouter ici dans les Pays de la Loire. Et c'est bien sûr ici sur Europe 2 Pop Radio, c'est mon bonus Pop Europe 2 que je vous partage.

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0: L'info est tombée sur Europe 2 dans les Pays de la Loire. Jérémy Frérot pourrait reformer peut-être le groupe Les Frérots de la Vega. Peut-être avec justement ce titre Frérot. C'est sur le nouvel Europe 2 et déjà promis sur la pop Europe 2 Pop Radio.
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aperçu à la radio. Allez voir, je vous montre un petit peu les coulisses du studio Europe 2 ici dans l'Ouest. Il est trop beau maintenant, mon studio. Le compte à suivre, c'est sur Instagram, Europe 2 Pays de la Loire. Merci à la boutique du Néon, vous allez voir. Donc moi, je m'occupe de vos oreilles. Julien Doré sur Europe 2 Pop.

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2: Ici, je mélange un petit peu des nouveautés, des classiques et puis même des titres indémodables, des titres qu'on n'entend pas souvent, je trouve, à la radio. Et pourtant, rien qu'aux premières notes, on se dit, oh, mais oui, c'est vrai ce titre. Oh, il fait plaisir à réécouter. Et ben voilà, c'est l'effet Europe 2. Brandy and Monica, The Boy Is Mine, ça fait plaisir à réécouter. C'est sur Europe 2.

0: chose sur lequel moi je suis pas maladroit, et ben c'est pour vous partager de la musique. Allez, c'est parti, 30 minutes pop non-stop dans les prochaines minutes avec notamment un bon classique de Rihanna et Alex Warren, son dernier titre Fever Dream.
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0: Et dans une petite heure, juste après mon émission, dès 15h30, et ben c'est toute l'équipe de Coé là qui arrive.
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0: C'est ça, Coé, avec toute l'équipe. Quand on est fatigué après une bonne grosse journée de boulot, se détendre avant d'arriver à la maison sur la 11, entre Nantes et Angers, une bande de potes pour vous faire marrer sur le trajet. Ils arrivent juste après mon émission pour la double dose de Coé sur Europe 2, 7h, 11h chaque matin et 15h30, 18h ce soir. Avant ça, dans les Pays de la Loire, de la musique, ah bah là, je m'en occupe et puis on va se faire plaisir avec ce bon classique. Likili, I Follow Rivers, ça fait partie des grands classiques pop Europe 2.

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2: Dans les titres qui ont marqué plusieurs générations, je dirais que ce titre de Coolio en fait partie. Gangsta's Paradise. Depuis, il a été repris, remixé, remodernisé, mais rien ne vaut le classique. C'est

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sur Europe 2 Pays de la Loire. Voici l'artiste qui a été sacrée artiste féminine de l'année aux Victoires de la Musique. Voici Charlotte Cardin. Oui, cette artiste, vous l'avez découvert ici sur le Nouvel Europe 2. Et déjà premier sur la pop Europe 2.

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Je sais que je vais vous manquer, mais vous inquiétez pas, je serai de retour demain sur Europe 2 dans les Pays de la Loire avec de nouveau une croisière à gagner, des passes pour des parcs d'attractions dans la région et bien sûr de la musique. Ça va continuer justement avec Ed Sheeran, Shape of You et toute l'équipe de

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0: Il réalise cette émission et qui l'a produit, mon petit Tony.
1: Alors, je ne la réalise pas.
0: Hein, il paraît qu'il paraît qu'il y a un petit dossier qui circule sur vous. On le fera tout à l'heure ou pas?
2: Comme vous voulez.
0: Ah, ça dépend si c'est long
3: il
0: ou pas.
3: Il n'est pas au courant, je crois.
2: C'est pas long.
0: Allez-y.
2: Il
0: est au courant. Non, mais alors, dans un instant, vous me le raconterez.
2: Okay. Okay.
0: D'accord. On fait un gros bisou à Virginie. Virginie, hein. Oui, Virginie, qui habite où, Virginie?
4: Virginie, elle habite à Agen.
0: Alors, comment elle va la France à Agen? Quel temps il... Pas beau aujourd'hui ou il fait beau? Pas beau, hein?
4: Eh bien, c'est un petit peu mitigé. Un petit peu d'orage, il a fait très chaud, donc voilà.
0: Ah, un petit peu de pluie, un petit peu de nuages et un petit peu d'eau. Bon, voilà, c'est effectivement, c'est mitigé. Aussi. Le boulot se passe bien, tu fais quoi, toi?
4: Je suis responsable d'une agence de travail temporaire.
0: Très bien. Qu'est-ce qu'on cherche de plus? Ah, tiens, c'est important, ça. On cherche de plus dans quoi en ce moment?
4: On cherche dans tout corps de métier et c'est très compliqué.
0: Les boulangeries, par exemple, elles cherchent des métiers de bouche, la restauration?
4: Oui, bien sûr, bien sûr. Cette période estivale qui approche, on recherche davantage.
0: Et j'ai l'impression que vous avez du mal à trouver pour les métiers qui sont très compliqués, comme la restauration ou pas, je me trompe?
1: C'est les horaires.
4: Non, tu ne te trompes absolument pas. C'est extrêmement compliqué et c'est des métiers qui sont très pénuriques.
0: Moi, j'ai des copains qui ont des restaurants, ils m'ont dit, on monte les prix, on paye les gens mieux. Mais même en payant mieux qu'il y a 2-3 ans, on a l'impression que ça ne suffit pas encore. Ils savent plus combien payer les gens.
2: Et parce qu'ils veulent leur confort, les gens. Ils veulent plus bosser le soir, finir tard. Parce qu'ils ratent sinon les soirées. Les week-ends, c'est pareil. Parce que sinon, ils ratent les soirées.
5: Mais après, dans la restauration, si tu ne travailles pas le soir et le week-end.
0: C'est vrai que le mardi midi, dans la restauration, c'est pas le plus fou. Hein.
2: Ouais.
0: Bon, en tout cas, je voulais te faire un gros bisou, Virginie. C'est avec toi qu'on démarre l'émission. C'est un peu ton émission. Profites-en pour faire un bisou à qui tu veux.
4: Superbe. Écoute, j'embrasse tous mes amis et tout le Lot-et-Garonne.
0: Oh!
5: Bon, ça fait beaucoup de bisous,
0: je m'y mets maintenant. J'embrasse tout le Lot-et-Garonne.
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0: Salut, c'est mardi, nous sommes le 2 juin aujourd'hui. Voici Alex Warren, c'est Europe 2 que vous écoutez. Dans un instant, les 3 infos du jour qu'il fallait retenir.

0: métier qui trompe le plus l'autre, c'est policier.
1: Ah, c'est fou.
0: Pareil, le stress.
2: Ouais, bah,
0: donc, comme on a dit ce matin, une infirmière qui marie un policier, ça n'est plus un foyer, c'est les chandelles, c'est un club libertin. Et un Indien de 25 ans, la pire nouvelle du jour, a été hospitalisé après une tentative extrêmement dangereuse de suivre, évidemment pas ce conseil, d'éviter une grossesse. Il s'appelle Salman, il a décidé de faire l'amour avec sa chérie, ils n'ont pas de préservatif, ils n'ont pas pu aller en acheter, il a eu une idée, mettre de la super glue pour boucher le trou de son urètre, de son sexe. Il a donc rempli l'urètre avec le liquide. Finalement, ça a brûlé, mais il ne pouvait pas l'enlever. Selon les rapports, la colle a causé des dommages internes terribles. Il a été retrouvé inconscient, c'est pas drôle, avant d'être amené à l'hôpital. Ceci dit, c'est un très bon moyen contraceptif. C'est-à-dire qu'une fois que t'as mis ça, t'as plus du tout envie de faire l'amour.
3: Non, mais c'est sûr,
1: tu n'arriveras plus. Ouais. Comment ils ont dissous ça?
0: Ah bah alors, ça c'est la police qui... Enfin, c'est les hôpitaux qui ont géré ça. Puis, voilà. Alors monsieur, ça va mieux?
4: J'ai la caquette qui colle. J'ai la caquette qui colle.
0: Oui, mais elle colle bien. Hein, enfin,
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0: On pourrait la coller au plafond. Les records de sport arrivent dans un instant.
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3: Vous voulez jouer avec nous, gagner peut-être 10 euros, 1 euro ou 100 euros. Vous jouez avec nous dans un instant, il y aura des questions simples. Et le gagnant pourra choisir l'enveloppe. Mais attention, il va peut-être choisir l'enveloppe perdante. C'est ça le problème. Ça, c'est ce que vous entendrez dans un instant. C'est Justice sur Europe 2. Est-ce que je peux en savoir un petit peu plus sur ce que vous aviez tenté de raconter en début d'émission, monsieur Corentin, puisque je crois que vous allez balancer sur quelqu'un de l'équipe avant de parler de sport.
4: C'est une spécialité culinaire qui a été inventée hier soir.
3: Alors, de qui?
5: De Tony, notre cher producteur.
3: C'était encore un dîner dans lequel je n'étais pas convié.
6: C'est fou.
5: Mais c'est pas ça, ils s'incrustent à la maison, les deux, ils dorment à la maison et tout. C'est des fous.
7: Je savais pas que tu cuisinais un peu, toi, tu fais des.
4: Alors, la technique de Tony, en fait, c'est moi. Voilà, c'est ça. Mais c'est moi qui prépare tout, qui cuisine pendant une heure. Lui, il se pointe les deux dernières minutes. Il met trois conneries et après, quand on sert à table, il fait alors, je vous ai préparé.
3: Alors, c'était quoi?
8: L'enfoiré.
4: Alors, à la base, j'avais ramené une saucisse de Toulouse de mon boucher.
3: Ah, donc pour un truc pas prévu, tu te balades toujours avec une saucisse?
4: Non, en fait, je l'avais ramené pour le match samedi. Elle était toujours dans le frigo.
3: Bien sûr.
4: Et du coup, on s'est fait pâte au pesto, saucisse et tout. Et puis, au moment de cuisiner.
3: Ça va pas arranger ton ventre, Jean Bidou.
4: Non.
3: Pâte au pesto.
4: Raconte à Corentin, parce que c'est toi qui as vu la scène, moi, j'ai pas vu la scène.
5: Et du coup, comme l'a dit Pietre, à la fin.

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2: Restez avec nous sur Europe 2 dans un instant. Je vous parlerai d'un truc hallucinant qui est arrivé en Belgique. Je vous en parlerai après le flash info de 16h. Tiens, et on enchaînera sur des punitions stupides parce que c'est vraiment quelqu'un qui a pris une punition stupide, soyons même honnêtes, une amende. La plus stupide du monde, je vous en parlerai. D'accord, réfléchissez d'ores et déjà à des petites punitions injustes et stupides que vous avez prises dans votre vie. La France qui ne bosse pas, qui peut se lever tard, pourra peut-être gagner 25 000 euros tout à l'heure. Et puis, on aura une info qui vous expliquera comment les restaurants et les fast-food font pour que vous dépensiez de plus en plus d'argent. Les techniques pour que vous lâchiez un petit peu plus de thunes à l'intérieur. Laissons le temps à Gaëlle de s'installer, à Justine et à Romain. Bonjour ma petite Gaëlle.
3: Bonjour.
2: Bonjour Gaëlle. Elle est secrétaire à qui, dans quelle ville, Gaëlle ?
3: À Contamine-sur-Arve.
4: Contamine. Pendant le Covid, ça devait être sympa. Ah, là.
2: Avec les gens de Contamine, ils mettaient trois masques les uns sur les autres. C'est à côté de quelle ville ?
3: C'est à côté d'Annemasse.
2: D'accord, très bien.
3: En Savoie.
2: Ouais, voilà. D'accord, c'est là que je l'aurais mis. Justine, elle fait quoi dans la vie, ma petite Justine ?
5: Elle est assistante de direction dans une société de bâtiment.
2: Ah bah, je sais bien, mais elle habite où ?

0: organisé aussi.
1: One point.
2: Ah, il me fatigue.
1: Romain, c'est Romain, c'est ça?
3: Ouais.
1: Romain, que se passe-t-il quand un circuit électrique est ouvert? Le courant ne passe plus, donc l'ampoule s'éteint. Le courant passe parfaitement, donc l'ampoule s'allume. Ou on peut faire une course de Renault Zoé?
3: La première, ça s'éteint.
1: Oui, quand le circuit est ouvert,
0: eh oui, clac, forcément.
1: C'est éteint, il n'y a plus d'électricité. Romain, je te mets un point. Nous avons... Justine, on vient de le faire. Et tu suis, toi?

0: et pesticides, la lutte contre les vols sur les exploitations ou encore un dispositif pour faciliter le développement du stockage de l'eau pour les agriculteurs. Un projet de loi rejeté d'emblée par les écologistes qui dénoncent un recul pour l'environnement. Après une année 2025 en demi-teinte, les salles obscures reprennent des couleurs ces dernières semaines. La fréquentation des cinémas en France est en nette progression sur le mois de mai avec près de 15 millions d'entrées enregistrées. Une hausse de 33% par rapport à la période de l'an dernier. Les fauteuils rouges n'ont pas eu de mal à se remplir, notamment pour les films Michael, Le Diable s'habille en Prada 2 ou encore Juste une illusion. Et le scénario devrait se prolonger dans les prochains jours avec la sortie très attendue de Toy Story 5. Disney Pixar a dévoilé le casting vocal français du film qui sortira le 17 juin. Les voix historiques sont de retour, à commencer par Richard Darbois qui retrouve son armure de Buzz l'éclair. Jonathan Cohen, Jean-Pascal Zadi ou encore Laura Felpin rejoignent la caisse à jouets. Et puis pour sa bande originale, Taylor Swift a signé un morceau. Le titre I Knew It, I Know You sera dévoilé dès vendredi. Et puis côté ciel, les averses et les éclaircies se donnent la réplique en ce moment. Après avoir touché la côte atlantique ce matin, la perturbation orageuse s'est décalée dans l'est avec des averses et des coups de tonnerre. Les Alpes-Maritimes, le Var et les Alpes de Haute-Provence sont en alerte orange face aux orages. Le temps sera un peu plus calme demain, même si les nuages vont s'accrocher dans la moitié nord alors que les éclaircies sont au programme plus au sud. 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
5: Mais si, je te le jure. Ça, c'est ce que vous allez entendre dans un instant. Dracula, il est très sympa, Dracula.
6: C'est pas ce que
5: il
6: j'entends, moi.
5: Il a les dents pointues et il... Ouais, t'entends aussi, toi aussi. Ouais, ouais je sais, moi aussi.
7: Non,
5: j'ai eu quand même une auditrice hier qui m'a envoyé un message. Elle me dit, c'est fou, ça s'appelle Dracula. Depuis le début, j'entends Ejacula.
6: Ouais.
5: Je lui dis, madame, il va quand même pas faire une chanson. Elle dit, Ejacula. Mais non, non. Pietre, il entend encore pire, donc on n'ira même pas.
6: Non.
5: Justine est assistante de direction à Lille. Gaël, Anne Masse est secrétaire. Romain à Beauvais est facteur. Il a une très, très belle voiture électrique. Est-ce que tu peux écouter Europe 2 dans la voiture, Romain?
8: Eh oui, tout à fait, sauf dans un petit village où ça capte pas.
5: Bon, ça, c'est un petit village.
8: Donc dommage.
5: Il a décidé de répartir les enveloppes. Si vous venez d'arriver, je vous explique. Une enveloppe de 1 euro, une enveloppe de 10 euros, une enveloppe de 100 euros. Romain s'est gardé la 2. Il a donné la 1 à Gaël. Il a donné la 3 à Justine. Mm-hmm. Justine, de Lille.
9: Oui.
5: J'ouvre ton enveloppe. À l'intérieur de l'enveloppe de Justine... 10 euros.
6: Ah,

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3: Salut, c'est Europe 2 que vous écoutez. Je voudrais vous tomber, je suis tombé sur cette info. J'ai cru que c'était une blague, mais non. C'est un Belge qui est plutôt malheureux. Vous avez pas vu la dernière fois, je crois que c'était en Angleterre, je crois que c'est aux États-Unis. Aux États-Unis, la fille se fait arrêter et le mec lui dit, monsieur... Madame, vous aviez le téléphone dans la main droite. La fille, elle dit, non. Si, vous l'aviez dans la main droite. Et la fille, elle lui dit, non, je suis handicapée. Et elle lui montre
4: un moignon.
3: Et là, elle lui dit, non, je vous ai vu avec un téléphone. Et là, elle lui dit, mais la fille, tu sens qu'elle lui dit, mais monsieur, c'est pas possible, c'est le plus beau gag du jour. Regardez
4: Sauf si elle a un aimant dans le...
3: Non, et elle dit, et donc le gars lui dit, vous me garantissez donc, effectivement, au vu de ce que vous me dites, le gars, il parle comme ça, au vu de ce que vous me dites, visiblement, ça ne pouvait pas être ça. Et il lui dit quand même, mettez-vous sur le bas-côté, on va vérifier les papiers de la voiture. C'est quand même hallucinant.
4: Il veut vraiment avoir raison jusqu'au bout.
3: Eh bien là, on est tombé sur un truc en Belgique, de quelqu'un qui est atteint de la maladie de Charcot, qui se déplace donc en fauteuil roulant. Mmh. Eh bien, il s'est fait arrêter par la police belge pour avoir utilisé son téléphone pendant qu'il était sur son fauteuil roulant.
5: C'est interdit
3: Ah bon ? Il a pris 184 euros d'amende.
6: Mais non.
4: Il n'y a pas de raison. Dès que t'es sur un truc qui roule, t'as pas le droit de...
3: T'as pas le droit d'être au téléphone portable.
4: C'est la loi, c'est comme ça.
3: Hey, tout le monde bien, mon petit bonhomme, ça va pas, ça ne va pas se passer comme ça.
5: Levez-vous, je vais vous fouiller.
3: Et attends, qu'est-ce qu'il y a de la schnouf qui est planquée en dessous, non ? Dans les roues, il y a un truc, c'est quand même un truc.

0: Écoutez, Stéphane, dans un instant, on va jouer avec nous. Ça va, mon Stéphane?
1: Ça va et toi?
0: Salut Stéphane, on va très bien. Dans la France, qui ne bosse pas momentanément, c'est voulu, c'est un choix?
1: Non, c'est pas voulu et c'est pas un choix non plus.
0: Eh ben, tu nous expliqueras tout ça dans un instant, tu nous diras ce que tu cherches. Il y aura peut-être 25 000 euros à gagner. Comment les fast-foods font pour nous prendre de plus en plus d'argent? Restez avec nous et vous le saurez dans un instant. Et le jeu de l'équipe, je suis baladé sur les réseaux, j'ai sélectionné avec notre auteur Jujupat des sons. Le but du jeu sera de ne pas... Vous n'aurez pas le droit de rire. Tout le monde jouera dans un instant. Et vous aussi dans la voiture, vous jouerez avec toi tout de suite.
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0: J'ai mon petit ticket pour les 25 000 euros. Aujourd'hui, je me sens en veine. Ça va tomber.
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0: Et le gros problème du commerce, c'est qu'ils vont t'embaucher pour des saisons saisonnières où ils ont besoin de toi.
1: Ça, c'est vrai.
0: Et dès que la saison elle est passée, et bah, tu dégages.
1: En même temps, il y a des, c'est vrai qu'il y a des périodes de creux. Il y a des périodes où on a besoin de monde, puis il y a des périodes où les gens ils achètent moins.
2: Bah, ça dépend du commerce. C'était quoi ton truc?
0: Bah, tout ce qui est. Regarde, tu vas regarder Jardiland, ils vont t'embaucher vers septembre pour tout ce qui est déco de Noël. Tu vas avoir tous les magasins de jouets, bah, pareil pour Noël, après ils n'ont plus besoin de toi. Les grandes distributions, c'est pareil, Noël, après ils n'ont plus besoin de toi. C'est compliqué. Hein.
3: Ah, je savais pas qu'ils augmentaient leurs effectifs.
1: Bah, en période de, par exemple, balade-toi au mois de février dans un magasin de jouets, t'as moins de monde qu'en
2: magasin de jouets, oui. Mais les grandes surfaces, ça tourne toute l'année.
4: Grandes surfaces ?
2: Bah oui, ça tourne toute l'année.
1: Il y a que les boucheries qui tournent tout le temps. Parce que t'as pas le mois du poulet.
5: Ouais, même tous les supermarchés.
1: T'as pas des mois où t'achètes plus de jambon qu'un autre mois. Donc, et alors, donc, c'était quoi, toi, exactement ?
0: Bah en fait, j'ai fait tellement de magasins ces derniers temps que, bah en fait, à chaque fois, quand c'est le moment de signer, enfin, de proposer un CDD, ils arrêtent le contrat au CDD parce que ça leur coûte moins cher et qu'ils ont déjà leur effectif. Et soit tu remplaces quelqu'un qui est en congé, soit qui est en arrêt. Et à chaque fois, c'est très dur.
1: Bon, tu cherches dans quoi? Vas-y, je vais te filer un coup de main.
0: Ah, bah, tu sais, j'ai envie de te dire, juste un CDI dans le commerce, ça me va, je suis pas compliqué.
1: Non, mais très bien. Du côté de Massy?
0: Ouais.
1: Bon, voilà, vous cherchez du côté de Massy, vous cherchez un mec, il a l'air bien ce garçon. Il a l'air bien ce Stéphane. Tiens,
2: on a tout un entrepôt de hand spinner là à vendre. Ah, là, tu vas voir, c'est facile.
1: Vous nous contactez si vous voulez sur mon Insta, Coé officiel. Vous nous laissez un petit message. Vous habitez Massy, vous êtes commerçant, vous êtes dans le coin, vous cherchez un vendeur. Voilà, Stéphane, il va bosser. Tiens, je vais te gratter le solitaire. Ça marche comment le solitaire, mon Corentin?
5: Il faut le gratter solo.
6: Faut tout gratter.
1: Tout gratter.
5: Ouais, gratte tout et on voit.
2: Même le nul si découvert, tu grattes.
4: Non, non.

0: On va le remettre pour Souf qui a fait semblant de chanter, ça m'a énervé.
1: Ça m'a énervé.
0: On sait pas si tu chantes bien. Si on est faux avec nos auditeurs, c'est pas bien. Quitte à mal chanter, je veux que tu chantes mal pour de vrai, on y retourne.

0: tient le symbole euro, le cerveau sait qu'il va dépenser, donc ça nous freine. Sans le symbole euro, on est invité à plus dépenser. C'est-à-dire qu'il y a prix, mais il n'y a pas le symbole.
1: Ah bon ?
2: Et moi, je sais que quand il n'y a pas le prix sur le site internet, c'est que je n'ai pas les moyens. En général, les restes, tu n'as pas le prix.
3: Bah, mais il n'y a pas le signe euro sur nos factures, comme ça, tu te rends.
4: Oui, tu auras l'impression de ne pas dépenser.
0: Ouais. Ça. Bah, même je ne le mets pas, bah, ça me fait mal quand même. Les bornes de commande. Ça a été prouvé que les clients ont dépensé 30% de plus avec les bornes de commande qu'avec un vrai serveur. Le fait d'avoir plus de temps te fait mettre plus d'articles dans le panier et plus dépenser.

0: juste un moment pénible.
1: Attention, je suis très mauvais public pour ce genre de jeu.
2: Ah oui, oui,
1: ouais,
2: vous êtes prêts?
0: Quand on... Alors, je ne dis pas ce que vous allez écouter en plus. Okay. Ça peut être tout et n'importe quoi. Premier son.
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1: Personne n'arrive. Si t'as pas la vidéo.
0: Personne n'arrive. Ouais, okay. Deuxième son.
4: 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Oh my gosh! What do I do?
5: C'est quoi? J'ai déjà vu cette vidéo.
1: Il mange des huîtres, non, c'est pas ça, non.
5: Le mec, il doit boire une canette,
1: water, j'ai entendu.
5: Une canette de soda. Il doit se retenir de pas rôter pendant tant de temps. Oh, et en fait, le mec, il se fait niquer, il la boit cul sec, la canette.
1: Est-ce qu'on peut réécouter?
2: Ah non, bah non.
1: Ah, j'ai craqué.
4: Si. Man might have the Star Wars Lego set Death Star. But can he chug a sparkling water and not burp?
1: Ah, not burp.
4: Oh my gosh. What do I do?
0: Attention, retour du poker face.
1: Attends.
0: Son. Chut. Numéro 3.
6: Nouveauté. 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
0: On arrive.
5: Des carreaux sous drogue.
0: Bon. Poker face, vous qui êtes en voiture, pareil, vous essayez de ne plus rire. Tout le monde est avec moi, vous êtes prêts, vous êtes dans les transports en commun, vous ne riez plus. Vous êtes à la salle de sport, vous arrêtez de soulever des poids.

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8: Ça, c'est ce que vous allez entendre dans un instant. Est-ce qu'il y a des choses qui vous saoulent en ce moment ? Qu'est-ce qui vous saoule dans l'équipe ? Rien, vous avez l'air heureux.
9: Non, moi, il y a un truc qui me saoule
8: Monsieur
9: de ouf.
8: Monsieur
9: Toddy. C'est les sacs. Ils te font payer les sacs quand tu vas faire les courses.
10: Ah ouais. Mec, si t'étais plus organisé, déjà.
11: Tu viendrais avec ton sac.
9: Voilà. J'en ai 200 dans le coffre, alors, je les oublie à chaque fois.
11: Bah moi, j'en ai 200 devant la voiture. Et à chaque fois, Nat me dit, tu fais les. Il dit oui. Et j'arrive au supermarché, je fais, oh, les sacs. À chaque fois, je rachète un sac à 6 euros, marqué Le Touquet en énorme. Et vas-y, il vient faire la collection des autres. Parce qu'en plus, ils te les vendent bien cher.
12: Ouais.
13: Surtout au Touquet. Du coup, quand tu te vois arriver, recharge le rayon.
8: Il dit, regardez-moi ça, l'autre con. On lui en a remandé 5 la semaine dernière, il l'a encore oublié.
11: Je te jure, à chaque fois, c'est toujours pareil. Qu'est-ce qui saoule, par exemple ? Prenons Séverine. Bonjour, ma petite Séverine. Ça va, Séverine ?
14: Bonjour,
11: coucou,
14: bonjour.
11: Séverine.
14: À tous.
11: Elle habite où, Séverine ?
14: Elle habite dans le Pas-de-Calais.
11: À quel endroit ?
14: À Billy Montigny.
11: Ouais, d'accord. C'est à côté de Lens, Billy Montigny.
14: Entre Lens et Hénin-Beaumont.
11: Ouais, tout à fait. Ouais, vas-y. Alors, raconte-moi un petit peu. Qu'est-ce qui te saoule en ce moment ?
14: Alors, c'est la météo. La météo entre fin mai. Bon, et aujourd'hui, on va dire. En fait, depuis une météo, c'est un piège psychologique.
11: Pourquoi ?
14: En mai, le matin, on grelotte comme si on était en novembre. À midi, on cuit comme si on était en Espagne.
11: Ouais, c'est vrai.
14: On sort deux minutes. Pour avoir un rayon de soleil, et ça y est, le pollen qui nous agresse, les gamins qui hurlent comme si c'était Koh-Lanta. Et puis les voisins, bien sûr, qui se mettent d'accord pour prendre leur pelouse, mais pas au même moment dans la journée.
11: Et on est d'accord que le pollen, voilà. C'est un enfer, non ? La dernière fois, j'étais très fier, j'avais ma voiture très propre, noire la voiture.
15: Ah oui.
11: Deux
8: mais
11: minutes
8: c'est plus qu'avant, ça.
11: Ah bah 2 minutes après, elle était verte. Je ne sais pas ce qu'il y a dans
8: ça,
11: l'air.
8: Le sable du Sahara aussi, là.
9: Ah oui.
8: On en a de plus en plus. Moi, avant, c'était une fois par an, maintenant, c'est tout le temps.
11: Le pollen, j'avais jamais vu depuis. J'ai l'impression que ça fait 3 ou 4 ans. Avant, je n'avais jamais vu.
13: Mais de plus en plus de gens qui sont
8: allergiques.
11: Attends, t'as vu ce qui tombe sur la bagnole quand ça rentre dans nos poumons, tu m'étonnes.
13: Bah oui.
11: Bon, merci pour cette intervention.
13: Parce que ça me saoule, moi, les allergies.
11: Là, tu m'as fait une intervention du mec du bout de la table qui n'a pas entendu la conversation.
13: Les allergies, moi, j'en peux plus. Je prends 2 antihistaminiques par jour.
11: C'est vrai ?
13: Insupportable.
11: Je te fais un gros bisou, ma petite Séverine. Je t'embrasse.
14: On n'a pas parlé du soleil qui brûle.
13: C'est
14: le bronzage météo. On a l'impression de participer à un barbecue, mais c'est nous les merguez.
11: Oui, mais il y a un moment donné, on ne peut pas tout avoir. On veut du soleil. Quand il y en a.
14: J'aime le soleil, mais
11: elle veut du soleil qui brûle pas. Elle veut du soleil qui chauffe pas.
14: Qui t'embrasse. Qui chatouille.
11: Bisous.
14: Bonne journée.
11: On a Julien. Ça va, Julien ?
16: Salut Coé, salut l'équipe.
11: Salut Julien.

0: Belle journée à toi, mon frérot.
1: Merci.
0: Ah non, 17h, ouais, j'ai pas vu. Et si on se faisait les infos? En vrai, je suis chaud. On est d'accord?
2: Allez, gros.
0: Les infos, la météo, à tout de suite, wesh.
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0: Allez, gros.
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0: C'est l'après-midi, c'est Europe 2, les news et la météo. Jérémy Desiderati. Salut Jérémy.
5: Salut Coé, bonjour à tous. Les averses se succèdent encore en cette fin d'après-midi avec un épisode orageux marqué notamment dans le sud-est. Météo instable au programme dans moins de deux minutes. Et si le thermomètre a chuté aujourd'hui,

0: Je crois qu'ils me disent beaucoup, laisse-nous tranquilles, parce que je ne les lâche pas, là.
1: Moi, j'ai dit merci parce que j'ai vu les stats la semaine dernière, les stats digitales. Ça veut dire les gens qui nous écoutent en streaming, c'est-à-dire qui nous écoutent sur l'appli Europe 2, sur les applis en général, les gens qui nous écoutent avec leur téléphone portable. Record depuis notre arrivée.
2: Ah oui ?
1: Record depuis notre arrivée.
2: C'est beau.
1: On avait déjà fait très très fort à Noël, vous le saviez, parce qu'on faisait le matin et l'après-midi. Là, il n'y avait pas de jour férié, il n'y avait pas de pont, il y avait un record.
0: Ça, c'est on a tout cassé, ouais. C'est beau.
1: J'étais comme un enfant.
3: Soufflé.
0: Mais au début, vraiment, j'ai regardé deux fois les courbes, j'ai dit, attends, il y a un souci. C'est quoi ?
1: Je jure.
0: Sans déconner.
1: J'étais hein, comme un enfant.
0: Monter.
1: J'étais comme un dingue, oui.
2: Du coup, ils t'ont dit qu'on était augmenté, c'est ça ?
1: Ils n'ont pas dit ça du tout.
0: Non.
1: D'ailleurs, je lui ai dit, mais c'est pas le record de l'année. Ils m'ont dit, mais au revoir, bientôt. Ils sont partis. Ils sont partis, je ne les ai plus jamais revus. Ça, aïe. Nous aurons la bonne technique de vente dans un instant, je vous en parlerai. Le jeu des 1000 boules pour gagner jusqu'à
0: 1000 boules.
1: Voilà, je vous appellerai, tiens, je vous parlerai de quelqu'un qui s'est fait insulter, il n'a pas du tout aimé. Il s'est vengé, mais sans haine ni violence.
2: Ah, ça c'est bien. Ça.
1: Je vous expliquerai tout ça dans un instant. Le tout pile pour qu'à la station service avant 18h, vous vous arrêtiez pile poil au montant que vous avez voulu. Si vous vous arrêtez pile poil pas, comme la demoiselle d'hier, elle avait voulu faire un truc sympa, elle s'était arrêtée à 0,1, mais bon, elle a perdu.
0: 0,2.
1: Donc, si vous vous arrêtez tout pile, vous pouvez gagner le montant que vous avez choisi. C'est nous qui payons l'essence et nous finirons par le 100 balles et 1 mars. Aujourd'hui, ce sera un spécial mot à épeler.
0: Oh non, c'est dur.
2: Oh, ah ouais, c'est super dur ça.
1: En même temps, si c'est super simple. Mais on a pris des mots pas trop compliqués non plus. Oui. Je vous rassure. Vous êtes en pleine forme, vous êtes bien aujourd'hui ?
4: Oui, voilà. 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
1: Put your hands up. Il y a des vendeurs de matériaux de chantier aux États-Unis qu'on salue, puisque le monde entier nous écoute maintenant, qui ont trouvé une technique pour augmenter leurs ventes. Ouais. Ils utilisent l'IA. Et ils rajoutent des femmes sexy sur toutes les annonces de leur engin.
2: Ah, j'ai vu passer.
1: Dès qu'ils vendent un rouleau compresseur, ils mettent deux nanas à poil dessus. Et en fait, ils se sont rendus compte que ça a augmenté les ventes et ça a attiré plus l'œil des clients.
2: C'est
1: cliché, mais ça marche. Vous mettez une jolie femme en maillot de bain, excusez-moi, c'est peut-être pas la tendance.
2: Il n'y a pas trop de rapport avec un tracteur, mais...
1: C'est peut-être ça, en fait. Tu vois une très belle femme, tu dis, oh, dis donc...
2: J'espère peut-être qu'elle est livrée avec le tracteur, mais non.
1: Là, il y a écrit... Il y a écrit Caterpillar 950 Side Dump Bucket à 6 600 $. T'as regardé parce qu'on voit la demoiselle. Alors que bon... Aucune femme se mettra en maillot de bain à moitié nue dans un tractopelle rouillé.
2: Je confirme.
1: Non, on est d'accord.
0: Porsche, sur une Porsche, à la rigueur.
1: J'ai déjà des fois du mal à la faire marcher dans une flaque d'eau qui est à un mètre de la maison. Alors, dans un tractopelle, est-ce que vous avez déjà acheté des trucs, vous,

0: un trou qui va en face de l'autre.
1: Et ton bois, il claque direct.
2: On est quand même tous d'accord que le truc qui arrive sur Insta, dans tes choix, qui est à vendre 25 euros.
3: Ça, c'est que des arnaques, il faut éviter ces trucs-là.
2: On est d'accord.
3: Mais oui.
2: Bon, eh ben, je me fais niquer à chaque fois. Oui, Tony.
4: Dès qu'il y a en fait un rabais trop gros, dès que tu vois que le prix est à 150 et qu'ils te disent moins 50% et tout, c'est une arnaque en général.
2: Merci de vos conseils, monsieur Tony. Merci.
4: C'est vrai?
2: Merci. C'est très sérieux.
4: Ben oui,
2: merci. C'est le conseil intelligent du truc. Dans un instant, le jeu des 1000 boules.
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0: ce titre. Laissez-moi vous présenter Pauline, Séverine, Franck qui vont jouer avec nous au Jouer des Mille Boules. Bonjour les trois.
1: Salut.
2: Coucou tout le monde.
0: Coucou, salut Séverine. Outfit du jour, t'es habillée comment?
1: Qu'est-ce qui t'arrive?
0: Si, on demande jamais, jamais à nos auditeurs comment ils sont habillés.
1: Allons-y. Alors.
0: Moi je suis en t-shirt et pantalon blanc, j'ai bien choisi ma journée, il va pleuvoir.
3: On a ressorti le jean.
0: Séverine, alors t'es habillée comment? Jean?
3: Ah, on a ressorti le jean. Hein.
0: D'accord, ouais. Très bien. Lille, mère au foyer, combien d'enfants, Séverine?
3: 12. 4.
0: D'accord, oh là là, ça c'est du boulot. Franck, technicien en laboratoire, comment il est habillé, mon Franck?
4: En jean, t-shirt, basket, voilà. Classique.
0: Ouais, je suis en slibard, je suis au bout du lit. Je suis en train de vous écouter. Pauline, elle est commerciale à Saint-Omer. Ma petite Pauline, comment elle est habillée?
5: En jean, t-shirt et sécu.
0: Et sécu, c'est-à-dire?
5: Chaussures de sécu. Ouais, chaussures de sécu.
0: Pourquoi tu mets les chaussures de sécu, t'es commerciale?
5: Ben, je suis commerciale, mais des fois, mes clients, c'est des usines. Donc, je suis obligée de mettre des sécu.
6: J'aime bien passer mes pieds sous les tracteurs.
0: Et les chaussures, et les chaussures de sécu, elles sont plus jolies qu'avant. Parce que moi, quand j'étais mon père, il avait des chaussures de sécu. J'ai connu mon père.
6: Non, maintenant, c'est mieux.
0: Toute sa vie, et donc toute ma jeune vie, avec des chaussures de sécu. Mon père, il était dans une sucrerie. Il portait ses chaussures de sécu tout le temps.
7: Et tu le sentais quand il te bottait l'arrière-train?
0: Non,
6: elle allait pas se prendre un coup là.
0: Et elles étaient moches, soyons honnêtes, elles étaient pas très belles. C'est mieux maintenant, Pauline?
5: Non, maintenant ils font des belles choses. Ils font des chaussures type basket.
7: Des talons aussi.
5: Pour que ça passe un peu partout. Non, pas de talons.
6: Vous n'avez pas vu les loups-boutins de sécu?
0: Les loups-boutins de sécu. Tu peux te faire rouler dessus par un taxi G7.
8: Les claquettes de sécu.
0: Bon, attention, vous m'avez chacun donné un montant. Le principe est simple, je vous rappelle la règle, mais à mon avis, vous êtes brillants. Je vous rappelle la règle, le principe est simple. C'est celui ou celle qui a donné le montant sans se concerter avec les autres, évidemment, le plus bas, qui va gagner jusqu'à 1000 euros.

0: ce jeu, le jeu des 1000 boules. Je t'envoie ça chez toi à la maison, je t'embrasse très très fort en tout cas.
1: C'est gentil aussi, bisous à vous.
0: Merci. Bisous mon bon Francky. Pauline, merci beaucoup. Tu m'en veux pas Pauline?
2: Non, bah c'est pas grave.
0: Tu m'aimes quand même.
2: Une autre fois peut-être.
0: Ouais, je te fais un gros bisou. Tu fais combien en chaussures? Tu fais combien en chaussures de sécurité?
2: Oula, je suis obligée de le dire.
0: Vas-y.
2: 42.
0: Allez, Pauline, c'est des péniches. Et les gens, ils t'appellent Jason Statham, non? Comment
2: Mais je suis 1m76. Ah, bon,
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0: C'est vrai que du 42, si tu fais 1m50.

0: Restez avec nous sur Europe 2. Si vous voulez savoir comment réagir si quelqu'un un jour vous insulte, non, pas la violence. Oh, non. La violence ne sert à rien. Je vous raconterai un truc qui s'est passé aux États-Unis et nous jouerons dans un instant au tout pile. Quelque part dans une station-service, nous serons dans quel endroit de France? Sartrouville. Très bien, allez, direction Sartrouville dans deux minutes.
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0: Principe du tout pile, vous vous arrêtez pile à la somme que vous avez dit et vous la gagnez.
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3: Je vous demanderai dans un instant si vous avez déjà été jugé sur votre apparence, l'équipe. Vous allez me raconter ça, c'est ce qu'on va entendre. Cat Side avec Gabriella. J'adore ce titre. Il y aura le Toupil en direct de Sartrouville dans un instant. Quelqu'un qui nous attend dans la file d'attente de l'essence pour mettre du champlon ou du gasoil. Il nous dira tout ça dans un instant. S'il s'arrête au montant qu'il a prédéfini, eh bien il gagnera le montant. Sinon, c'est lui qui paye lui-même son plein. Et là, dans ce cas-là, le jeu n'a plus d'intérêt parce que c'est lui-même qui paye ça.
4: Eh oui.
3: Il y a une vidéo sur les réseaux sociaux qui se balade. C'est les plus drôles en ce moment. Ça se passe aux États-Unis. Il y a un homme en short. Il est mal rasé. Il est torse nu. Il débarque dans un restaurant. Il y a une dame. Elle l'interpelle. Elle l'a appelé espèce de toxico. Le monsieur, il a réagi immédiatement en insultant cette dame, en lui rappelant que d'abord, il n'est pas toxico, il n'est pas clochard non plus, mais il est électricien. Et donc, en fait, il était venu pour sa pause et donc la dame s'est retrouvée l'air con. Alors, pour vraiment calper tout le monde, il ne s'est pas énervé avec la dame. Il n'a pas acheté de trucs, machin, il ne l'a pas insulté. Il est parti du resto. Vous savez ce qu'il a fait ?
5: Non.
3: Il a coupé l'alimentation de tout le resto, tout le monde s'est retrouvé dans le noir. Et la dame, elle n'a pas pu avoir sa commande. Tiens, c'est de la part du toxico, allez, va le rallumer. Vous imaginez ? S'il avait fait ça, si c'était Claude François qui l'avait insulté, il serait encore en vie.
6: Allez, c'est ça le problème.
3: Il aurait pu remettre les douilles autant qu'il voulait, il aurait pu refaire toute l'électricité de la cuisine. Et de la salle de bain. Ouais. Voilà, c'est tout.
6: Très dommage.
3: Voilà, est-ce que vous avez déjà été jugé sur votre apparence, les amis ? Est-ce que des fois, vous avez jugé ou été jugé sur votre apparence physique, mon petit Tony ?
6: Moi, c'était les enfants, tu sais, quand j'étais un peu plus gros, un peu plus enrobé, on va dire, ils me disaient « il a un gros ventre ». Et le nombre de fois où j'ai failli faire des balayettes,
3: tu peux pas.
7: Mais sauf que tu pouvais pas arriver à lever la jambe.
3: Si. Déjà que tu leur donnais des coups de ventre. Alors là, peut-être que le gamin, il était écrasé aussi là. Est-ce que le gamin disait il a un gros ventre ou il disait je suis un gros ventre,
6: Non. Il me demande si je mange des ballons.
3: Combien t'as
6: Je te jure, il y a un gamin qui m'a demandé

0: Est-ce que le hater, ce qu'il veut, c'est faire mal? Oui. Est-ce qu'il se dit pas qu'en disant eh non, elle a pris du cul, ah dis donc, il se dit ça va faire mal, alors que sur un gars,
1: mais je me dis que c'est même
0: ventre,
1: pas, même pas des haters forcément, c'est que les gens se sentent libre de dire ce qu'ils veulent sur une femme. Regarde. Si j'ai envie de critiquer sa chemise, bah je vais critiquer sa chemise.
0: Je pense, alors ça, je suis,
1: je trouve qu'ils
0: pas d'accord
1: ont plus
0: avec
1: de facilité à dire des choses sur les femmes que sur les hommes. Ah si, je suis pas d'accord avec toi.
2: Non, parce que justement, moi, je regardais les commentaires, je trouve que sur les hommes aussi,
1: Koué,
2: sur les vidéos,
1: sur les
2: souvent, ils me disent, ah bah t'as vu, il a ramassé, bah oui, il a...
1: Ouais, mais ils ont le truc plus...
2: On est plus dans les années 90, quoi.
0: T'es obligé de me répéter, j'avais pas vu ce commentaire.
3: Moi, je trouve maintenant. Mais moi, je trouve qu'il est mieux maintenant.
0: Non, mais c'est moi, par exemple, c'est toujours ma dent en bas. Moi, j'ai une dent qui a été cassée, qui n'a pas été remplacée. J'aurais pu le faire, évidemment, vous en doutez bien, 100 fois si j'avais voulu. Et à chaque fois, des gens disent
2: ah,
0: non, il a un trou en bas. Avec l'argent qu'il prend, il pourrait le remettre.
1: Ouais, mais parce
0: que
1: t'es quelqu'un de très exposé, t'es très connu.
0: Mais
1: donc là aussi, pareil, pour les gens très connus, ils se sentent aussi. On fait ce qu'on veut, si on veut lui en mettre plein la gueule, on y va.
3: Mais c'est pratique,
1: c'est gratos.
3: Toi, pour éplucher les carottes.
0: Non mais honnêtement, dans ta gueule, elle va
2: pour dénuder un câble.
0: Honnêtement, Vanessa Paradis aurait pu refaire ses dents mille fois. Laurent Voulzy aurait pu refaire
1: son charme.
0: Yannick Noah,
1: ouf, si elle l'aurait.
0: Il aurait pu refaire ses dents mille fois.
3: Pour raboter les portes, c'est sympa.
0: Non mais bien sûr qu'on peut tous avoir un sourire facette et on a le plus. Mais à un moment donné. Quand, le problème, c'est quand t'as été un peu connu comme ça, bah tu continues.
3: Bah, Didier Deschamps, il a refait ses dents et maintenant il galère à parler.
0: Mais il avait plus de dents.
1: Ah ouais.
3: Non, il en avait, mais plus beaucoup.
0: Elles étaient limées, elles étaient basées. Oui. Il avait, lui, il était.
3: Mais maintenant,
0: vraiment...
3: il galère à parler.
1: Mais
3: c'est ce
1: quoi,
3: que tu disais, toi.
1: Non, c'est pas des facettes.
0: Bah, c'est même un don. C'est un tailleur de dents.
2: C'est du piano.
3: Jacob Delafaye.
0: Non, parce que lui, je pense qu'il faisait une sorte de bruxisme. Il avait les dents toutes limées. Il avait plus de. Ça arrive. Il y a des copains, comme j'ai des copains qui ont eu ça, qui ont dû se faire reposer des dents.
3: Ah ouais.
0: C'est plus compliqué que ça.
4: Manger des briques,
0: c'est encore autre chose. Reste avec nous. Dans un instant, nous serons de retour.
1: Ouais, c'est ce que j'ai. Non, il faut pas relever. Je crois
0: il faut pas relever. Je sais pas pourquoi je relève. Il faut pas
5: manger des briques.
0: Direction Sartrouville dans un instant.
1: Il nous retarde.
0: En fait, je suis ce des cailloux, c'est tout. Je mange des coquillettes, mais j'ai oublié de les cuire. J'ai
5: du ciment.
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0: Allez, à tout de suite. Qu'est-ce qu'on écoute?
2: Gabriela.
0: Ah, très bien ça. Très bien.

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0: Bon, par contre, là, ouvrez vos fenêtres. Bah ouais, le matin, vous êtes frais, mais l'après-midi, ouh,
2: ça sent l'oignon.
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4: Le Toupine, le seul jeu qui vous permet de faire le plein de votre voiture, si seulement vous vous arrêtez au bon chiffre que vous avez défini. En avance, direction Sartrouville, comment s'appelle ce jeune homme ?
5: Eric.
4: Ça va, Eric ? Salut, Eric. Est-ce que t'es en forme, mon petit Eric ?
5: Impeccable, je suis avec mon fils Noam là.
4: Salut Noam, salut mon grand. Je voudrais quand même dire à Eric, vous ne voyez pas tout ce qui se passe dans ce studio, mais je voudrais dire à Tony, notre producteur, on a un écran géant dans lequel je vois Eric en très très grand. Oui. Mais c'est pas parce que Eric est là que la caméra est là. C'est-à-dire que en fait, il s'est mis devant Eric pour faire un grand coucou.
6: Ah oui, mais non,
4: en fait, c'est son image qui est là, mais la caméra, elle est de l'autre côté.
7: Eric,
4: qu'est-ce que tu fais comme métier, Eric, dans la vie?
5: Ah, je suis dans la sécurité incendie.
4: Ah, très bien, nous avons le fiston. Qu'est-ce qu'il veut faire plus tard, le fiston? Tu sais ce que tu veux faire? Tu veux faire quoi?
8: Footballeur professionnel.
4: Mais t'as raison,
6: tu vas venir ça.
4: Mais prendre l'argent, t'as raison, t'es bon en foot?
8: Pas trop.
4: Ah oui.
9: Il faut
7: plan B. Au moins, il est conscient.
6: C'est tout ce qui lui manque.
4: Il te reste un petit peu de temps pour changer de passion, alors. Mais c'est vrai que si t'es nul.
10: Il
4: n'est pas très bon, faut quand même.
6: Ça va virage. Surtout, j'aime pas ça.
4: Combien tu veux mettre dans la voiture? D'abord, c'est quoi comme voiture?
5: C'est un C5 Aircross.
4: D'accord, vas-y. Il veut mettre combien dans le C5 Aircross?
5: Allez, on va dire 70.
4: Non, on va se calmer, c'est 50 max. C'est la maison, elle a dépensé beaucoup d'argent ces derniers temps.
7: C'est la crise.
5: Pourtant, c'est Pietre qui paraît qu'il paye.
4: Non, c'est Pietre, il a des trucs à payer là qui sont.
6: Ouais.
4: Voilà. Peut pas payer ça.
5: 307, ouais.
6: Ouais. Coûte cher. Hein.
4: Alors, combien on met? Allez.
5: Allez, 50.
4: Allez, 50. 50. Allez. Tu me fais un tout pile, c'est pour moi, les 50.
6: Diesel ou 95?
5: 95.
4: Allez, on y va. Allez, c'est parti. On est parti en 95 à partir de maintenant. Tu vas me filmer le compteur, mon grand. Pendant que le petit est en train de se rendre compte qu'effectivement il n'est pas très bon au football et qu'il faudra qu'il choisisse autre chose.
7: Peut-être filme. Voilà. Il est meilleur à la pompe.
4: Alors, on verra ça, tiens. Alors attention, vas-y, filme-moi bien le compteur. Vas-y. Ah, bam.
6: Allez, on lève un peu. Non, pas le code.
4: C'est pas grave, il n'y a que nous qui voyons le code. Filme bien le code.
6: On l'a vu.
4: Voilà. C'est bien, mon grand, t'as filmé le code de papa, c'est bien. Voilà.
6: C'est les deux mêmes chiffres, c'est marrant.
4: Il a mis la carte bleue.
7: Non.
6: Si.
4: Allez, maintenant, il faut que tu filmes le haut. Ah, il n'est pas assez bien.
5: Ah,
4: c'est
5: pas assez.
4: Non, on ne voit pas.
6: On ne voit pas.
7: Il ne fera pas basketteur non plus.
4: Il n'est pas assez grand. Comment c'est

0: Pour l'instant, il n'est pas très bon au foot, mais
1: ça viendra. Peut venir.
0: Devenir un bon d'un coup. Regardez Kylian Mbappé, jusqu'à ses 19-20 ans, il ne savait pas jouer.
1: C'est nul.
2: Ah bon?
0: Non, il a appris d'un coup. Les deux derniers mois, il s'est amélioré.
1: 25 bientôt.
3: Moitié.
0: 27 euros. Bien fait en plus de nous prendre 50, ça va pas être long cette histoire. Allez, on y va.
4: Oh, il y est presque.
0: Allez, tu y es presque. 35. Si jamais tu me le dépasses, c'est toi qui payes. Si tu fais 50 tout pile, c'est moi qui paye.
2: Je le sens bien, Eric.
4: On n'a pas eu de tout pile hier. Hein.
0: Non. Non. Allez, papa.
2: Il va y arriver.
1: Oh, il y va.
2: Il maîtrise.
0: Allez, Eric.
2: Et en totale confiance. 48.
0: 49. 49-45. 49-70.
4: Ah, il est pas mal, là.
0: Attention, il est pas mal. 90.
4: Ouais, c'est bon.
0: 98. Bon. Ouais, le but, droit dans le but. Bravo, 50 euros à gagner, le petit qui danse.
2: De la joie.
0: Il fait du Michael Jackson. Bisous, les amis. Bravo, Eric.
1: Ouais.
0: Bravo, et il fait du breakdance.
2: Il ne sera pas Michael Jackson non plus.
3: Ouais, voilà.
0: Allez, je vous embrasse, 50 euros, bisous mon pote, bisous à toi, on rejoue dans un instant, bisous.
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0: Ah, il nous a fait un pas dedans, c'est vrai qu'on élimine au fur et à mesure, là. A tout de suite, on est de retour, bougez pas.
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0: Est-ce que vous avez vu que Netflix invente des chaussettes qui mettent les séries en pause?
4: Quoi?
0: C'est des chaussettes nouvelle génération qui possèdent un capteur qui détecte l'endormissement et met automatiquement en pause ta série Netflix. C'est pour éviter que tu t'endormes, tu ouvres les yeux, tu fais
4: oh, j'ai loupé.
0: Je suis à la saison 7. Est-ce que ça peut mettre aussi en veilleuse la personne avec qui tu vis?
4: C'est-à-dire?
0: Bah, j'ai trop chaud, j'ai trop froid, j'arrive pas à dormir. J'entends un moustique, ouvre la fenêtre, baisse la clim. Et voilà.
2: Oh. C'est pas moi ces chaussettes.
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2: Pour peut-être gagner 100 balles et 1 mars. Et avant de finir l'émission, je rappelle qu'aujourd'hui, il y a des belles cases aujourd'hui. Il y a des cases sublimes. J'ai oublié de vous dire que dans les cases de 1 à 10, il y avait peut-être un fascicule pour tout savoir sur l'abbatiale Saint-Austremoine d'Issoire. C'est dans le Puy-de-Dôme.
3: Je croyais que tu voulais le garder pour toi.
2: Non, ouais. Il y aura également à gagner un très très beau cadeau, puisqu'il y aura 5 secondes de John Scatman à gagner. Et ça, c'est pas n'importe quoi. Bon. Bonjour, attention, le principe va être déplé. On fait un bisou à Patricia. Comment ça va, Patricia? Patoche?
4: Patricia?
2: Eh ben tant pis, c'est Aymeric. Bonjour Aymeric, comment ça va mon petit Aymeric?
5: Salut, ça roule.
2: Aymeric, tu es prêt? T'es bon en orthographe? T'étais bon à l'école?
5: Ouais, c'était il y a longtemps, mais...
2: Qu'est-ce que tu fais comme métier?
5: Technicien télécom.
2: Bah, si, technicien télécom, écoute-moi bien. Comment on écrit bitonio? Tu sais, dans les télécoms, on dit, faut appuyer sur le bitonio. Bitonio, comment t'écris ça?
5: Alors, j'aurais dit B-I-T-O-N-I-A-U.
2: Bravo, bitonio.
6: Bravo,
2: bitonio, ça s'écrit comme ça. Tu me choisis une case entre 1 et 10, peut-être les 100 balles et 1 mars, sois bon.
5: Ouais, on va partir sur le 5.
2: Case numéro 5, tu gagnes 10 pièces de 2 euros en chocolat.
3: Oh là là,
2: Et on attendra la prochaine canicule pour te l'envoyer à la maison. Je te fais un gros bisou, merci de nous écouter mon petit Aymeric. Bisous à toi.
5: Merci à vous la team.
2: Je t'embrasse mon pote. Bisous Patricia, ma petite Patricia. Oui, qu'est-ce qu'elle faisait? Elle était où?
7: Elle était là, elle parlait mais on
2: l'entendait
7: pas.
2: Arrête, on était là nous aussi.
3: Arrête, c'est bon.
2: Allez Patricia, comment on écrit gourgandine?
8: Facile.
2: Oh, la gourgandine.

0: Johanna.
1: Johanna.
2: Je suis là.
3: Johanna.
1: Johanna. Ah, on a Johanna. Oui. Johanna.
2: Je suis là, je suis là.
1: Johanna.
3: Je crois qu'elle a raccroché.
2: Oui, Johanna. Oui, allô. Non, je suis là.
3: Elle a raccroché.
1: Anna. Anna.
2: Allez, vous me faites marcher.
1: Johanna. Cueillette.
0: Ah, oh, c'est ça, c'est traître, ça.
2: Cueillette.
1: Oui.
2: C-U-I-L-L-E-2-T-E.
1: Absolument. Pourquoi tu dis non, Stouff?
0: Bah,
4: c'est
0: U-I.
1: C'est pas C-U. C'est U-I, cueillette. Comment vous l'écrivez?
2: Q-U-I-L-L-E-2-T-E.
1: Non, c'est C-U-I.
3: C-U-I, elle a dit.
2: Ah, j'ai dit Q, pardon, je pensais à C, pardon.
1: Mais non, elle a dit C au début.
4: Oui,
1: C-U-E. C-U-E-I.
3: Oui. Oui,
1: cueillette.
2: Ah,
1: c'est
2: sûr.
1: Oui,
3: bah,
1: oui,
3: c'est bah, oui. Mais moi, je l'ai entendu, elle a dit.
1: Oh, allez, c'est valable.
4: Ouais, ah non,
1: une cueillette, une cuillette.
0: Voilà, c'est une cuillette, on va dire.
1: Dans, des fois,
2: oui,
1: dans le Périgord,
2: mais vous l'avez pas entendu.
1: Qu'est-ce que j'ai dit? Une cuillette. Dépêche-toi, j'ai la cuillette.
5: Ouais, bien sûr que si, ça se dit. Bon, j'ai déjà entendu des gens le dire.
1: Ah, mais la dernière fois, j'ai entendu Emmanuel Macron qui disait « Arrête de rire comme un pétard !»
0: Tout à l'heure.
1: Tu sais, arrête, parce que tu sais que les gens, quand ils repèrent ça, ils vont se dire « Il y a un abruti dans l'émission !»
3: Mais c'est Tony, ça.
1: Mais les gars, vous êtes pas dans des jeux de gamins, vous êtes dans des... Là, on va faire cette émission, on va faire l'une des premières émissions de France. Là. C'est pas parce qu'il y a un micro qu'il faut arriver à côté en faisant «
3: Mais moi, je fais pas ça, moi, je rigole pour de vrai.
1: Non, mais les gars, on dirait... On dirait les teubés qui passent à 40 degrés à l'ombre de la Croix, ils voient une caméra, ils font coucou.
3: Mais attends, c'est ton préféré.

0: sexuelle. Depuis le déclenchement de l'affaire, l'ancien journaliste conteste les faits. La justice et la police toujours mobilisées pour retrouver la trace de la jeune Liana dans le Gers. Près de 180 gendarmes passent au peigne fin toutes les zones autour de la commune de Fleurance. Des éléments découverts sur le terrain sont en cours d'analyse selon le groupe de gendarmerie. La jeune fille de 11 ans a été aperçue pour la dernière fois vendredi à bord d'une voiture d'un homme de 41 ans. Il s'agit du père d'une amie de Liana. Il a été mis en examen hier soir et placé en détention provisoire. À l'étranger, une nouvelle session de pourparlers entre Israël et le Liban a débuté à Washington aujourd'hui. Une quatrième rencontre qui intervient alors que les forces armées israéliennes ont échangé des tirs avec le Hezbollah ces dernières heures. Des frappes ont fait 4 morts et 127 blessés hier dans la ville de Tyr, dans le sud du Liban. Un hôpital a notamment été visé. Et à l'hôpital en France, cette fois, les salles d'attente n'ont jamais aussi bien porté leur nom. En 10 ans, le temps d'attente a augmenté de près d'une heure aux urgences. Une étude des services statistiques des ministères sociaux publiée hier indique que la durée médiane d'un passage aux urgences dépasse désormais les 3 heures. Un calvaire de près de 6h30 pour ceux qui ont besoin d'être hospitalisés. L'enquête révèle aussi que la moitié des patients sont triés en moins de 8 minutes en salle d'attente. Et puis encore une heure à patienter dans le stress pour près d'1 million de candidats. Parcoursup dévoilera à 19h ses premiers résultats. En raison de la ruée sur la plateforme, les futurs étudiants pourront d'abord uniquement consulter ces résultats. Au fil des désistements, les candidats recevront chaque jour de nouvelles propositions d'admission. Et si aucune d'entre elles ne convient, pas de panique, la phase complémentaire ouvrira le 11 juin prochain et permettra de formuler jusqu'à 10 nouveaux vœux. Et puis le souhait d'avoir des conditions calmes ce soir n'a pas été exaucé. La grisaille du jour a tourné à l'orage, surtout dans le sud-est. Les Alpes-Maritimes et le Var sont en vigilance orange. La perturbation va s'évacuer demain, même si les nuages vont jouer les prolongations dans la moitié nord. Conditions beaucoup plus lumineuses en direction du sud. Et c'est près de la Méditerranée d'ailleurs que les températures seront les plus agréables, au-delà des 25 degrés. Sandra, tout de suite sur Europe 2. Très bon début de soirée.
1: Merci beaucoup Jérémy. On se retrouve tout à l'heure évidemment. Et pour la suite, vous restez là. Le classique Pop Europe 2 de Madonna qui va arriver. Il y aura Dua Lipa et Angèle. Et là, on démarre avec Ray sur Europe 2 Pop Radio.

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0: Et pour la suite du son, c'est que du bon là qui va arriver. Le classique Pop Europe 2 de Madonna qui va débarquer. Ce sera Hung Up d'ici quelques petites secondes. Et avant ça, je l'adore celui-là. Le nouveau son de Teddy Swims, c'est Mr. Know It All. Et c'est maintenant sur Europe 2 Pop Radio. Passez une belle fin de journée.

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0: laisse lancer la route Solidays, ok?
1: Ok.
0: On y va?
1: Allez, on y va.
0: C'est parti. Ouh là là, suspense.
1: Allez.
0: Waouh. Écoute, tu es tombée sur la totale, ma Doriane. Je te mets les deux passes de Solidays, des passes VIP pour les trois jours.
1: Là là.
0: Et attends, Doriane, je te rajoute le transport plus les trois nuits d'hôtel, Doriane. Donc c'est la totale. Voilà.
1: C'est un cadeau magnifique, vraiment. Incroyable. Et je suis trop contente d'y aller. J'ai trop envie de voir Aurel-san. J'ai trop envie de voir Big Flo et Oli.
0: Ouais.
1: Enfin voilà, ça va être du lourd.
0: Elena aussi, Zara Larsson.
1: Ah ouais,
0: et puis une ambiance
1: aussi, oui.
0: Et puis pour la bonne cause aussi, hein, c'est pour la lutte contre le sida. Donc vraiment Solidays, c'est un super festival. Félicitations ma Doriane, je te fais un gros bisou.
1: Merci,
0: et éclate-toi
1: merci,
0: bien.
1: Merci.
0: Solidays Doriane, merci. Bye bye.
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0: Alors reste avec nous pour la suite. Kyo qui va débarquer avec Le Chemin. Et avant ça, je l'adore ce son, c'est le nouveau Charlotte Cardin. C'est The Way We Touch sur Europe 2 Pop Radio.

0: sur Europe de Pop Radio. 19h, Sandra avec vous jusqu'à 20h. Je suis ravie de vous accompagner avec 21 Pilots, This Is et Théodora et Derek Sa. On passe aux news avec Jérémy Desiderati. Hello Jérémy.
1: Hello Sandra, bonsoir à tous. La perturbation du jour s'évacue doucement en direction de l'Est, même si quelques nuages récalcitrants seront toujours d'actualité demain pour une partie du pays. La couleur du ciel arrive juste après les infos. Et la fraîcheur de ce soir ne doit pas éclipser la douceur exceptionnelle des derniers mois. La France vient de connaître son printemps le plus chaud jamais enregistré depuis le début des mesures en 1900. Le thermomètre a affiché en moyenne 13,8 degrés, mercure le plus élevé que les précédents records de 2020 et 2011. Les trois mois de printemps ont tous été plus chauds que la normale, alors que le pays vient de traverser une vague de chaleur inédite. Dans le reste de l'actualité, l'avenir s'assombrit encore pour Patrick Poivre d'Arvor. De nouvelles plaintes ont été déposées en janvier pour agression sexuelle contre l'ex-présentateur de JT. C'est ce qu'indique le parquet de Nanterre ce soir, alors que PPDA est déjà mis en examen pour viol depuis décembre 2023. Au total, plus de 40 femmes ont témoigné auprès de la justice contre l'ancien journaliste qui conteste toutes les accusations portées contre lui. Le mal être au travail devient de plus en plus la norme. Selon une étude Ipsos publiée aujourd'hui, un salarié sur deux présente des signes de détresse psychologique, soit le niveau le plus élevé enregistré depuis le lancement du baromètre en 2020. Les femmes et les personnes de moins de 30 ans sont les profils les plus touchés,

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2: Oui, juste après ce bonus Pop Europe de David Guetta qui va débarquer avec Anne-Marie et Coil Ray. Et là, c'est Cathy Dunstall sur Europe 2 Pop Radio. Passez une belle fin de journée avec nous. Voilà.

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0: j'ai eu un doute. 18 juin, j'ai eu un doute.
1: Non, c'est pas férié.
0: Ce n'est pas férié. C'est une commémoration.
1: Mais après, il y a plein de choses à faire le week-end et puis on peut poser des congés.
0: Oui, oui.
1: Si on veut.
0: Oui, c'est vrai. Juillet, c'est férié le 14.
1: Et ça
0: fête
1: tombe
0: nationale, mardi.
1: Ah, ça avance, pas douillet.
0: Ouais, ça peut être pas mal ça. Tu fais samedi, dimanche, tu poses le lundi, hop, mardi férié.
1: Bug du 14 juillet, ça me plaît bien. Voilà. Finir par le feu d'artifice, nickel.
0: Et ben voilà, on se projette, c'est parfait. Bon, tu sais quoi, juste avant que ce soit toi, Quentin, c'est Pierre Dumas, ça te va?
1: J'aime bien.
0: Et ben on écoute, je pense à vous sur Europe 2.

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1: Dans la vie, il faut toujours s'accrocher. Persévérance, résilience. Voilà à peu près ce que raconte ce morceau, ce bonus pop Europe 2 signé D. Avner. Castle in the snow, château dans la neige. C'est toute une métaphore. Profitez.

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d'être là sur Europe 2 Pop Radio. Je vais voir un truc intéressant. A priori, les gens qui s'habillent souvent en noir sont des gens plus intelligents que la moyenne. Ah. On est plus intelligent l'hiver que l'été. Je suis en gris, ça veut dire que je suis pas trop con. Voilà Joseph Kabel sur Europe 2.

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morceau, il va forcément vous parler. C'est un classique pop Europe 2. Alors pour certains, ça va vous parler pour l'émission On n'est pas couché, notamment, et pour les autres, bah, parce que vous écoutiez ça à fond il y a quelques années, de Rasmus in the Shadows.

0: 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On va rester dans l'ambiance british pour relancer la playlist pop Europe 2 pendant 60 minutes non-stop. Direction l'Angleterre avec Miles Smith et Niall Horan. Ce sera dans un instant. Drive Safe, Nelly Furtado aussi pour un classique pop Europe 2. Bonne soirée. 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

Bonne soirée sur Europe 2 Pop Radio. C'est la playlist Pop Europe 2 pendant 60 minutes non-stop avec celui qui sera bientôt au Stade de France. Il revient au pays, David Guetta, après Alex Warren. Voilà, Fever Dream sur Europe 2.

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Pop Europe 2 pendant 60 minutes non-stop. 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
1: Céline Dion rajoute 10 dates pour 2027. Céline, elle bah, vous y est blanc, quoi. Contrairement à ce que vous pensez, elle est en pleine forme.
2: Bah, elle a l'air. Bah, écoute, oui. Tant mieux, hein. On est content. Hein.
3: Bah, justement, elle est avec nous. Céline Dion, bonjour. Oh. Oh. Vous aviez annoncé. Vous aviez annoncé 15 concerts à la Défense Arena là, en fin d'année. Et là, vous venez d'en rajouter 10 autres en 2027.
4: Absolument.
3: Pourquoi?
4: Parce que, d'abord, je suis dans toute la France, là, qui écoute. Je l'ai fait d'abord principalement parce que je suis une femme de cœur. Je suis une femme de cœur. J'ai vu que tout le monde n'avait pas de billets. Les gens n'avaient pas de billets. C'était là où ils cherchaient. C'était prêt à le payer fort, à le payer cher. Je voulais pas trop qu'il y ait des choses qui circulent au marché noir. C'est ça que j'aime pas ça. Je me suis dit, Céline, il faut donner davantage.
2: Ah, c'est bien, c'est beau,
3: c'est
2: ça.
3: C'est par générosité, du coup, vous faites
4: totalement,
3: ça.
4: Exclusivement par générosité. C'est un peu, je coche pas aussi pour l'argent, mais surtout la générosité. Enfin, les deux.
3: Oui.
4: Disons, je suis généreuse avec mon compte bancaire.
2: Voilà.
4: Vous voyez ça?
2: Voilà, c'est bien résumé.
3: Certains pensent que vous exagérez un petit peu.
4: Ah non, alors ça, je peux pas laisser dire ça. Quand je vois un Français qui est triste, parce qu'il a pas eu sa place pour venir me voir en spectacle, ça me brise le cœur.
2: Ah bon?
4: Alors je lui en propose une autre.
3: Oui.
4: Plus cher.
2: Ah oui, voilà.
4: Mais avec le même amour dedans.
2: Ah, c'est sympa.
3: Et justement, les nouvelles places, elles seront plus chères, on est sûr?
4: Évidemment, c'est pas le Black Friday. Bien sûr qu'elles sont plus chères. Croyez que 25 concerts, là, ça, c'est... croyez que ça s'organise comment?
3: Ah, c'est bon.
4: Payer les techniciens, faut payer la salle, faut payer les secours, puis surtout les pompiers.
3: Les pompiers?
4: À mon âge, bien sûr, je prévois les pompiers. Quand je monte sur une note, comme la chanson là, que tout le monde connaît, je monte là, tellement que c'est haut là, pendant 12 secondes. Il faut une équipe qui est prête à intervenir.
3: Vous avez vraiment besoin d'un dispositif spécial pour...
4: Sur les chansons Colm, non, ça va. Ouais. Mais sur les rappels, il y a un SAMU, deux kinés et un monsieur dont la seule mission, il est là que pour un truc, c'est de me dire « Doucement, Céline, sinon il va falloir rembourser les spectateurs pour les concerts d'après. » Et après,
3: d'accord.
4: Ça va mieux.
3: Le prix augmente pour des raisons de sécurité.
4: C'est ça. Le prix augmente que pour ça. Parce que moi, je suis une forme de cœur. Tellement contente de faire des concerts. Les gens, ils n'achètent pas seulement un concert. Ils financent ma santé. Au cas où il m'arriverait quelque chose.
3: Ah oui, c'est tout.
2: Ah non.
3: Céline, pas maintenant.
2: Ah non.
3: Non, Céline, qu'est-ce qu'il y a? Ça va pas? Céline!
4: Non. Je viens de voir les prix.
3: D'accord.
4: Je pense que je vais en rajouter 10 autres, là. Ça vaut le coup. Ça vaut le coup parce que j'ai le compte en banque, là, qui a fait
3: Tu m'étonnes, oui.
4: Un bon, je te raconte pas, vous direz un
3: plus. Plus jamais cette feinte, hein.
2: Ah ben non.
3: Non, faut pas de.
4: Incroyable ce que je vais gagner, c'est vrai.
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3: Nous sommes à 2 jours de la journée de la radio. C'est une journée un petit peu particulière. C'est la fête de la radio. Soyons honnêtes, moi je suis passionné de la radio depuis l'âge de 13 ans, vous le savez, c'est depuis que je suis gamin, je voulais faire ça, je trouve que c'était un média... Alors oui, c'est comme la télévision, ce sont des médias qui souffrent un peu plus qu'avant, évidemment.
4: À cause d'Internet, tout ça.
5: Mais t'as connu les belles heures, toi.
3: C'est pas que j'ai connu... Non, il y a toujours eu des belles heures. À chaque fois, c'est des nouveaux métiers, il faut se réinventer. Aujourd'hui, regardez, on fait de la radio, on fait pas que de la radio, on fait des contenus. Il y a des gens, ils nous regardent quand ils vont aux toilettes. Sur leur téléphone portable, il y a des gens là, ils nous ont mis dans le salon.
4: C'est ça qui est ouf maintenant avec les télés, tu peux nous mettre en fait comme une émission de télé dans la télé en fait. En manip, c'est pas grand chose à
3: faire. C'est comme une émission de télé, t'aurais pu faire un effort parce que être habillé en borne DDE, bon voilà.
4: Tout ça parce que justement, on réveille les gens, toi t'habilles en croque-mort.
3: Je suis en croque-mort de quoi ? Petit t-shirt
4: tout
3: le
4: temps habillé en noir.
3: Petit pantalon blanc, d'où croque-mort. Quoi,
4: tout le temps habillé en gris ou en noir ?
3: Tu sais pas ce que c'est que d'être gros, toi, il y a un moment donné.
5: Bah si, tu sais ce que c'est, mais t'as pas compris encore.
3: La différence, c'est que moi, je le sais. Revois les images, Piet. Non, mais voilà, si c'est vrai que je m'habille un peu en sombre. Vous avez raison. Les couleurs, c'est pas trop mon truc. Bon, alors, pour la fête de la radio, on va revenir sur quelques bourdes connues en radio. On se fait plaisir. Allez, on commence avec une petite compile de bafouille.
6: 6 personnes ont été interpellées en Dordogne, dont un vénéritaire, un vétérinaire, radié depuis longtemps de l'ordre. L'ancien vétérinaire a été écroué à la maison d'arrêt de Périgueux.
7: Comment vous avez deviné ? Aïe, aïe, ce n'est pas seulement une onomatopée. Mais également a crié. Ce n'est pas seulement une non-all. Je ne vais pas dire.
3: C'est dur. Oh, ça bafouille. Mais certains arrivent quand même à se faire comprendre.
8: Quelles sont les exigences des gens ici au niveau des tables? Il y a des stars qui ont des exigences. Est-ce que ce sont ceux qui sont moins connus qui ont plus d'exigences par rapport à ceux qui sont le plus reconnus?
7: Comment vous avez deviné?
3: Voilà.
9: C'est bizarre.
3: On peut le réécouter, lui.
8: Quelles sont les exigences des gens ici au niveau des tables? Il y a des stars qui ont des exigences. Est-ce que ce sont ceux qui sont moins connus qui ont plus d'exigences par rapport à ceux qui sont le plus reconnus?
4: Ça devait être sa première, lui, je pense.
3: Oh la vache,
4: c'est énorme.
3: On continue. France Bleu. France Bleu, la fameuse mort de Carlos.
10: Magique. Titre, bon vivant, surtout chanteur populaire qui a fait se trémousser petits et grands dans les années 70 et 80 avec ses tubes comme Big Bisou, Rosalie ou encore l'énormissime Tiroli Pimpon. Carlos s'est éteint ce matin, 64 ans, des suites d'un cancer. Et on lui souhaite une bonne dernière. Bon courage.
3: Maintenant, il est mort. Non plus. On ne dit pas bon courage à des gens qui sont morts. Il y a des extraits cultes. Hein, cet animateur radio suisse spécialisé en musique classique. Attention, à toi.
11: Un extrait de Così fan tutte, Lisa Della Casa. Comment elle s'appelle cette pute?
3: Voilà. Bon, on sent

0: De retour à... Merde, un chat à gorge, il ne faut pas partir. Quelques jours plus tard, le notaire de Copenhague lui confirmera. Hans, mais c'est pas vrai, c'est pas possible. Ah, mon pauvre ami, excuse-moi.
1: Ah, oui. Bah,
0: non,
1: oui.
0: C'est pas vrai.
1: Oh là là.
0: Tu sais que c'est pénible.
1: Bah oui, je sais.
0: Ça perdre le moral de faire ça.
1: Je sais bien.
0: Impossible de parler ce matin.
1: Ah ouais. Et un jour, je reçois Pierre Belmar. On fait une émission, Piet, tu étais là, ça s'appelait Koei TV, ça se passait le matin, très tôt, on était en public, ça ressemblait à n'importe quoi, à rien. Et Pierre Belmar, c'était l'inventeur en France du téléachat, c'est pour ça que quand on l'imite, nous on le fait dans le téléachat avec Bonjour Maryse.
2: Bonjour Pierre.
1: Et voilà, et alors Pierre, on lui avait écrit un texte. Et vous savez, nous quand on avait des invités, moi j'étais impressionné d'avoir Pierre Belmar. Et j'avais mon papier sous les yeux et j'avais honte. Je me suis dit, je peux pas faire lire ça à Pierre Belmar. Et Pietre le sait, à chaque fois ils étaient là, ils me regardaient.
3: Et vous pensiez vraiment qu'ils allaient jouer le jeu
4: On le tentait.
1: Alors on le tentait à l'antenne.
3: Ouais. Okay.
1: C'est-à-dire que s'ils disaient non, parce qu'on savait que si on leur donnait avant et qu'ils le lisaient avant, ils diraient non. Donc on leur disait,
4: t'es en direct, vas-y quoi.
1: Voilà. Et donc là en plus, on lui avait donné l'objet qu'il avait dans la main, qui était un petit. Alors je vous expliquais.
4: Un substitut phallique.
1: Ah oui. Un petit vibromasseur, quoi. Voilà, qui était mignon comme tout.
4: Il était là, vas-y, tiens, le texte, l'objet, démerde-toi.
1: Et on le donne à Pierre. Et écoutez.
5: Salut les loulous, c'est Tati Pierrot aujourd'hui. Je vous propose un objet qui va vous trouer le cul, hein. Enfin, je veux dire que vous allez être grave impressionné. C'est un substitut phallique que nous avons nommé le Lulu. D'où l'expression d'ailleurs, dans le cul Lulu. Le Lulu ne sert pas que à tiller la rondelle, enfin, qu'à se donner du plaisir. Il sert aussi dans votre cuisine. Par exemple, les queers viennent dîner chez vous à l'improviste et vous ne savez pas quoi leur faire. Eh bien, vous sortez votre Lulu, et ce dernier vous servira à monter une mayonnaise ou bien encore à monter des œufs en neige. Attention, il est recommandé de faire la cuisine en premier et ensuite de s'en servir pour se chatouiller les siffleurs. Un prix de ce très bel objet et de seulement 180.

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1: Champion du monde de l'actu, le premier, s'appelle Mariano Puerta. Entraîneur du tennisman Alejandro Davidovich Fokina. 26e mondial qui est actuellement à Roland-Garros.
2: D'accord. Oui.
1: Mercredi dernier, Mariano, donc l'entraîneur, a quitté la France en avion, en plein tournoi, sans prévenir. Il a même bloqué le numéro de son joueur, ce qui n'est pas très très bon signe. D'autres personnes ont eu de ses nouvelles, il serait chez lui à Miami.
3: C'est bon, c'est bon.
1: Voilà,
4: il a bloqué son joueur, quoi.
1: Mais moi, je pense qu'il aurait entendu. Il en pouvait plus des. Je pense qu'au cinquième, il a dit bon, ça me saoule. Je reprends l'avion, je me barre. Et je vais vous dire, je le comprends. Deuxième champion, un opérateur de chez Walmart qui a reçu une commande de 165 frites de piscine.
2: Ouais, oh, ouais. Bon.
1: Voilà, il faut prendre un gros carton.
3: Ouais, voilà.
1: Tu les rassembles toutes. Et tu les envoies.
3: Voilà. Un gros carton, mais bon.
1: Voilà. Non, oui, mais 160, oui, ça fait un gros carton. Vrai, mais... bah alors lui, il a voulu bien faire. Il est allé chercher 165 cartons du même article pour le même client.
2: Mais
1: donc
2: non.
1: Le client a reçu chez lui un camion complet de UPS avec 165 cartons d'une frite. Plutôt que de faire un carton de 165 frites, vous ne rêvez pas. Et le pire, c'est que le mec de chez UPS a dû les scanner un par un.
3: Bah oui.
1: Le client a dû signer 165 fois sur la table. Le bon de réception, l'opération a pris 3 heures. J'espère que c'était la bonne taille. J'espère qu'il ne s'est pas trompé dans la couleur.
3: Ah oui.
1: Parce qu'imaginez, hein, sinon tu retournes au relais colis. Ouais. Voilà, et là tu viens.
5: Bonjour, c'est pour un retour.
1: Et voilà. Et là tu les reprends un par un. On va les scanner. Championne du jour, c'est une américaine. Écoutez bien, j'ai cru que c'était une blague, mais pas du tout. Elle avait pris l'habitude de tatouer le prénom de ses petits copains sur son visage et de les rayer quand la relation se termine.
3: Oh là là.
1: Ce qui est déjà complètement con. Rassurez-vous, elle ne fait pas ça à chaque relation, seulement quand elle se dit « lui, c'est le bon,
3: ah oui,
1: c'est l'homme de ma vie ». Le problème, c'est qu'elle tombe souvent amoureuse, elle en est à sa troisième rupture. Elle recherche... Alors, attendez, parce qu'elle a eu Louis.
3: Ouais.
1: Il est rayé sur le front.
2: Ah, elle le raye en plus.
1: Il y a eu Dick.
3: Ouais.
1: Dick, il est rayé.
3: Dick, déjà sur le front.
1: Parce que je rappelle que Dick en anglais veut dire bide. Bon, voilà.

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3: Et si les supporters ultra étaient dans tous les sports? C'est la question qu'on s'est posée ce matin. Et s'ils étaient dans tous les sports? Imaginez, on les connaît au foot. Au foot, on les connaît tous. Hein? Canicule, il dit canicule.
4: Un peu virulent.
3: Bien sûr, il dit Paris là, canicule, vous avez compris. Alors, au tennis, par exemple, ça, on est moins habitué.
5: La France !
6: Jeu, set et match.
7: Ah bah, c'est fini. On y va ?
3: Ah oui. Allez, ultra au tennis, pas pareil. Alors, au rallye auto, pareil. Hein.
8: Allez, les gars ! C'est
9: il est passé.
3: Oh. Alors, on pourrait se poser la question au curling. Il y a peut-être des
4: y en a,
3: mais il y a peut-être des supporters ultra au curling.
10: Allez les rouges. Ah non, c'est pas ça. Allez les.
3: On en croit, on en croit. Voilà. Les ultras existent également au ping-pong.
4: Ah bon.
3: Ah, oui.
11: Mais ils sont rouges. Mais ils sont.

0: sont de retour.
1: Ah. Allez les gars, et cette fois c'est la bonne.
2: Okay.
1: Allez, vous êtes prêts?
2: Ouais.
1: Allez, c'est la bonne.
3: Mais
4: c'est vrai que c'est frustrant.
0: Non, le plus compliqué pour les ultras, le plus compliqué, c'est au tir.
1: Attendez,
0: on me dit que ça y est, ils se sont coordonnés, ils ont réussi pour le rallye auto. Ça y est, c'est bon.
1: Bon les gars, cette fois, on commence avant. Il arrive. Bon, allez, se tomber, l'année prochaine, on fait les caisses à savon, ça. Moi.
0: Ah, oui, si.
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0: française. Ils étaient là lundi et pouf, vendredi, il reste que les ramasseurs de balles. J'ai enquêté.
1: Alors allez-y Michel, où sont-ils?
0: Alors première piste, un témoin affirme avoir aperçu un Français au troisième tour. Information ouais. immédiatement classée dans la catégorie science-fiction entre le monstre du Loch Ness et le pouvoir d'achat qui remonte.
1: Tu m'étonnes, non mais ils sont partis du coup mon Michel, ils sont partis où?
0: Alors Cyril, les recherches ont été lancées. Certains joueurs français auraient été aperçus chez leur médecin traitant en larmes demandant, je cite, « Docteur, pourquoi je suis nul ?»
1: Ah oui, en effet, c'est, ils ont raison aussi de poser la question. C'est vrai qu'ils sont nuls.
2: C'est inquiétant.
1: C'est des daubes.
0: Alors, il y en a d'autres qui auraient directement consulté un psychologue. Après trois séances, le psychologue aurait lui-même demandé un deuxième avis. Une autre piste mène à un groupe de parole qui se serait assis en cercle et aurait répété « Bonjour, je suis français, je joue au tennis, je suis nul. » Les autres répondent « Bonjour, bienvenue, je suis nul aussi. »
1: Chérie, c'est, ils sont tellement nuls qu'ils se regroupent entre nuls. C'est vraiment des nazes. Hein. Le tennis français va mal, hein, Michel. Hein.
0: Et à l'heure où je vous parle, Cyril, les recherches continuent. Certains Français vendent des Perrier et des chapeaux de bobo du 16e ou lancent des, je cite, « Popopopopopopopololo. » Olé.
1: C'est vrai qu'ils sont relous, les gens-là.
0: Oui, bah, vous avez raison, Cyril. Je pense que je vais aller les buter moi-même. Ils sont insupportables.
2: Si, je suis d'accord avec Michel.
0: Non,
2: Michel.
0: Mais à un moment, ça va, Cyril. Je veux dire, prendre une place à 700 boules pour crier comme un demeuré qui est bourré à l'accro, ça va.
2: Je suis d'accord.
0: Qu'ils s'assoient sur un ananas au catering et qu'ils auront des raisons de gueuler.
1: Merci,
0: non, mais
1: merci,
0: il y en a
1: rien. Merci, Michel. Merci, Michel.
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0: Les amis me disent, tais-toi Kevin, monte dans la voiture, je veux juste être là où tu es, oh mon amour. Il y a quand même Kevin dedans.
1: Ça, c'est une chanson du Nord, en fait.
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0: T'as dit, Polo.
3: Tu veux faire claquer la batterie.
0: Monte
3: s'il te plaît dans la Skoda. Ah non mais non mais voilà, je vais prendre la traduction complète. Je veux travailler ça demain. Fêtes des mamans, je le disais. Donc vous me coupiez. J'espère que vous avez passé un moment important et que vous avez pensé à dire à vos mamans que vous les aimez. C'est important. Voici pour fêter la Journée mondiale des parents. Un quiz. Il y a forcément papa ou maman dans la réponse. Je ne veux pas d'attente longue, je veux que ça aille vite.
1: Ok, vas-y.
3: Commence par Corentin.
0: Ok.
3: Mobile.
4: Papa.
1: Bah oui, papa.
0: Papa.
3: Bah oui,
0: papa mobile.
3: Bah oui, papa mobile.
0: Bah oui, mobile, j'étais sur le téléphone.
3: Ah oui, mais non. Où t'es?
4: Papa.
1: Papa.
3: Papa, où t'es? Très bien. Razi.
4: Razi.
3: Pietre.
1: Papa. Papa Razi.
3: Bah voilà, merci beaucoup. Attention, confiture bonne.
1: Maman, bonne
3: voilà,
1: maman.
3: Excellent. Ouais. Barba.
0: Papa.
3: Très bien, ça, on y est. Ophir.
1: Quoi?
4: Quoi?
3: Ophir.
4: Maman.
3: Voilà, il avait trouvé maman. Mon Corentin. Maman. Corentin, on continue. Cépal.
1: C'est pas je l'ai.
4: C'est pas maman.
0: C'est pas le moment.
3: Ah, ah oui. Dis donc, c'est pas le moment. Maman. Bah oui, très bien. Pietre. Oui. Cunha.
1: Cunha man. Cunha. Ah non, c'est Cunha maman.
3: Une petite insulte,
1: oui, je crois, c'est un truc en créole.
3: Oui, maman. Oui, bien sûr. Attention, attention. Aïe.
1: Aïe.
5: Aïe, papa.
1: Aïe.
5: Ah, bah, ah oui, papa.
3: Papa, papaye.
1: Papa,
3: ah, oui. Papa, papa, papaye. Allô, bobo, souffle.
4: Maman, allô,
3: voilà,
4: maman.
3: Voilà, bien sûr.
6: Allô, maman, bobo.
3: Pietro, olé.
1: Non.
0: Quoi?
1: Olé.
3: Olé.
1: Ah, je l'ai. Papa, papa, papa, papa, papa.
4: Pi.
3: Celui-là, maman. Si vous me le trouvez. Pi.
4: Non, j'ai pas là. Pi maman.
5: Pi maman.
3: Non. Pi maman. Pi. Non.
4: Papa pi.
5: Pi papa.
1: Ah. Pi.
4: Pi papa.
3: Oui, vous y êtes prêts.
0: C'est la chanson là.
3: Vas-y.
0: Pi papa papa papa.
4: Pi papa papa. Je savais pas.
3: Pi papa papa. Vous avez été bon. Bravo.
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0: Jessie, pas de bol, il vit, ouais, d'accord.
1: J'ai essayé, mais pas de bol, il vit, voilà. Qu'est-ce que l'ancien ambassadeur suisse a acheté 34 000, pardon, c'est 30,
2: oui, quoi 30, 34 000 euros.
1: 34 000 euros.
0: Une montre.
1: Non.
2: Du vin. Est-ce que c'est quelque chose de français?
1: Alors, c'est rien des français, rien du tout.
3: C'est matériel quand même?
1: C'est matériel.
0: Ah, j'allais dire de l'air, sinon un truc
1: à c'est, tu, alors, vous ne trouverez jamais.
3: Un indice.
1: On est proche de l'histoire de la banane.
4: Une œuvre d'art.
1: Tableau. Alors, c'est une œuvre d'art.
4: Un tableau.
1: Et c'est même une réplique d'une œuvre d'art.
4: Ah, un tableau
0: la
4: en
0: Joconde.
4: Lego.
0: La Joconde?
1: Non, c'est pas un tableau en Lego.
0: C'est pas la Statue. Joconde
1: c'est une, non, c'est pas la Joconde.
3: C'est un truc écrit avec du popo.
1: Non, alors, il y a du popo.
0: Ah, du popo.
1: C'est pas écrit, c'est construit avec du popo.
3: C'est ça, voilà.
0: Quoi
4: une statue.
1: Et alors, une réplique de statue.
3: La Vénus de Milo.
1: La Vénus de Milo,
0: oh on va c'est donc la seule que tu connais.
1: Tout reconstituer. C'est la,
3: il a acheté de la Vénus de Milo en popo.
1: 34 000 euros, une réplique de la Vénus de Milo faite en popo de panda par des enfants chinois. Il n'y a rien qui va là-dedans. Bonne réponse de Pietre.
3: Elle est doublée aujourd'hui.
2: Ouais. Bravo Pietre.
1: Ben les chers moins grosses têtes, c'est fini pour aujourd'hui. On se retrouve jeudi. Je vous laisse avec cette pensée.
2: Oui.
1: C'est dingue, comme dès que le soleil revient, on n'a plus rien à foutre de la beauté intérieure. Merci, au revoir, à la prochaine.
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0: Genre, je ne l'ai. Quand
1: c'est de la feignantise, en fait.
0: Et tu parles comme ça, toi. Tu dis, je ne l'ai.
2: Bah oui,
1: je ne le savais pas.
0: Je ne l'ai pas, je ne l'ai pas eu.
2: Tu sais, quand elle est à cheval pour aller dans sa cuisine.
3: Non, mais
2: je ne l'ai pas su,
3: je ne l'ai pas eu, tu vois bien, quand tu essaies de l'écrire, J apostrophe.
0: Quand ce matin, t'es arrivé et que t'as dit, je ne l'ai pas vu l'autre enfoiré là, qui s'est garé à ma place. Ouais. Tu n'as pas dit, je ne l'ai pas vu l'autre enfoiré qui s'est garé à ma place.
1: Bonjour.
0: Oui. Bonjour. Elle nous a fait une stouffe ce matin en arrivant.
3: Je ne l'ai pas vu l'enfoiré.
0: C'est ça.
1: Bonjour.
0: Elle a pas
1: Mais non, il y a un mec qui garait où je me garde d'habitude.
3: Non. C'est pas vrai.
1: À chaque fois, ça nous énerve.
4: C'est non, pas aujourd'hui, tu peux plus faire ça. Là.
1: C'est Suzuki en plus.
2: Suzuki. Qu'est-ce qu'il faut que tu fais pour l'enlever?
1: Je sais pas ce qu'il faut que je fasse.
3: Continue.
1: C'est vrai que c'est pas faux. La double négation.
4: Ah oui,
2: c'est vrai que c'est pas faux.
3: Ça se dit pas, c'est vrai que c'est pas faux.
1: Ah non, ça se dit pas.
3: Non.
4: Bah, ouais. C'est vrai que c'est pas faux. Ça,
0: tu dis, c'est pas faux.
1: C'est vrai, tu vois.
3: Non, mais généralement.
1: C'est vrai que c'est vrai.
3: Non, mais quand on le dit, c'est sous forme un peu de blague. Voilà. C'est vrai que c'est pas faux.
1: Mais il y en a qui l'utilisent quand même. C'est vrai que c'est pas faux.
3: Attends, tu mets pas ça dans une rédaction. C'est vrai que c'est pas faux que les Américains ont débarqué.
1: Au jour d'aujourd'hui, je crois qu'il y a des jeunes qui le font.
3: Oui. Oui, on continue.
1: On a le fameux faucon.
4: Faucon.
1: Au lieu de il faut que nous. Faucon.
3: Non, mais faut qu'on y aille, c'est Piette. Faut qu'on y aille, c'est pas beau.
2: Faut qu'on y va.
1: Il faut que nous y allions.
3: Il faut que nous y allions.
2: Mais non, voilà. C'est faut qu'on y va.
3: Non, faut qu'on y va, ça se dit pas dans le récit.
1: Toi, tu dis
0: faut qu'on. Faut qu'on y va.
2: Non, faut qu'on y va chez Lidl.
3: Hey, les demeurés, là. Ça va ça, arrêter parce que ça
0: va. On va à action. On va à action.
3: Il a raison, faut qu'on y va.
1: C'est le fameux tic de langage aussi, le genre qui est introduit pour tout, partout. Genre, il était pas content parce que.

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3: Alors le top, évidemment, avec l'actu oblige, c'est comment reconnaître un vrai supporter de foot.
4: Bien sûr.
3: On va commencer, il a son maillot qui a au moins 10 ans, voire plus. Il le porte fièrement parce que le nouveau, c'est fait pour les touristes. C'est pas des vrais.
5: Je suis tellement d'accord avec vous.
4: Attends. Donc le vrai, il a l'ancien.
5: Faut avoir l'ancien. Ah, si ouais, tu veux avoir être le vrai maillot. Supporter, ah, ouais. Moi j'ai un maillot du PSG, le
3: c'est
5: RTL.
3: L'ancien. Oui, bah oui, ouais. C'est celui-là.
5: Tu le mets jamais. Bah non, je le mets celui-là, il est.
3: Il est encadré.
5: Il est encadré celui-là.
3: Donc là, t'es le vrai supporter.
5: Déjà aussi.
3: C'est pour tous les clubs pareil.
4: Ouais, d'accord.
3: Ensuite, il y a celui qui gueule contre l'arbitre avant même la faute. Il a le sens du jeu.